0: revenons au sujet précédent. 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
20: Bonjour et bienvenue, c'est Cinérama, une demi-heure pour parler de cinéma. On a l'habitude de, d'écouter des interviews ou des blind tests, mais quand on n'a pas le temps et quand on a trop de films, et c'est le cas aujourd'hui, on en a 6, eh bien on se contente de faire des chroniques. Donc vous avez chacun 2 films, Manu.
21: Oui, je vais vous parler de Kraken et puis aussi de Digger, le nouveau film d'Alejandro Iñárritu avec Tom Cruise.
20: Méconnaissable. Et puis toi, Sophia, 2 films vus à Cannes.
22: Oui, 2 films qui sont donc en salle de cinéma. Il s'agit des Roches Rouges de Bruno Dumont et de Notre Salut d'Emmanuel Mar.
20: Et toi, Guillaume, tu as fait un mix salle et streaming.
23: Oui, et puis même un mix du meilleur et du pire de cette année. Il y a La Cité Interdite et Air Private Hell.
20: Tom Cruise, méconnaissable, incarne l'homme le plus puissant du monde, lancé dans une course contre la montre pour sauver l'humanité après avoir lui-même provoqué une catastrophe. Nous parlons du dernier film d'Alejandro González Iñárritu, Digger.
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25: Monsieur Rockwell, je m'appelle Sandy Clarkson.
26: Salut Sandy. Oui, c'est toi, monsieur crevasse d'un mètre cinquante. Tant qu'on a un glacier au Groenland qui a bougé d'un mètre cinquante, mon bureau là devant moi, il fait plus d'un mètre cinquante.
25: Oui, d'accord, monsieur.
26: Ma bite mesure un dixième de ça. Et toi, tu veux fermer une plateforme à $1 milliard pour un truc qui fait 10 fois la taille de ma bite?
21: Alors la rencontre entre 2 mégalos, hein, chacun dans un registre différent, hein, Alejandro Iñárritu qui incarne un certain cinéma d'auteur mondialisé, et puis la star Tom Cruise, hein, paraît finalement assez évidente. Presque trop, pourrait-on penser, laissant craindre le pire, surtout si on n'est pas vraiment admirateur de ces deux icônes. Alors de cette association est né donc Digger, drôle de film, indigeste et passionnant, dont on ne sait pas toujours par quel bout le prendre. Alors Tom Cruise incarne Digger Rockwell, hein, richissime mania du pétrole dont les décisions provoquent une catastrophe environnementale susceptible de bouleverser une partie de la planète. Un gigantesque bloc de glace séparé du Groenland se dirige droit vers l'Europe et pourrait causer des millions de morts. Dès lors, Digger se met en tête d'être celui qui va sauver l'humanité.
27: Tout finit par changer. Tout. Un jour, vous êtes un chat.
28: Rien qu'une petite bouchée pour papa. Allez, ma minette.
27: Un roi. Le lendemain, vous êtes qu'un tas de cendres dans une boîte.
28: Il lui reste combien de temps?
27: Entre 2 semaines et 5 minutes.
21: Alors le film d'Iñárritu rejoue avec beaucoup d'emphase, hein, sur un mode satirique tous les tropes du film catastrophe classique, sauf qu'ici tout est hypertrophié, exagéré, voire hystérique, avec une galerie de personnages tous plus imbuvables les uns que les autres. Alors à commencer par le pathétique président de la République, hein, croisement, alors bien pensé, hein, et assez malin pour pas prendre directement position entre Joe Biden pour la sénilité et Donald Trump pour la folie. Alors évidemment, Digger, hein, plus intéressé par le sort de son chat de 38 ans réels, hein, donc plus de 200 ans, que de tout ce qui l'entoure. Mais quelque chose grippe dans ce pamphlet politique trop factice pour convaincre réellement, trop éloigné d'un réel qui n'est pourtant pas si improbable. Alors la raison peut-être est au cœur du projet, car rapidement le poteau rose est dévoilé, c'est une pièce de théâtre dotée de moyens pharaoniques qui se déroulent devant nos yeux. Dès lors, Digger devient une sorte de réflexion, alors pas franchement neuve, hein, sur le vrai et le faux, la réalité et la fiction, la scène et les coulisses, dans une forme quasi brechtienne, hein, déjà présente dans Birdman, auquel le film ressemble beaucoup. Alors évoquer le sort de la planète à travers le prisme de la création n'a rien de particulièrement original, mais le film ne manque ni de panache, ni de dinguerie, déployant une esthétique baroque qui évoque autant Terry Gilliam que Federico Fellini.
0: Oh, je crois que vous ne comprenez pas bien la situation.
7: Qu'est-ce que tu viens de dire là ?
0: Pardon, monsieur.
7: Je comprends parfaitement la situation, parce que c'est moi qui paye. C'est moi qui ai payé pour ton putain d'anorak en plume d'oie de Hongrie. C'est moi qui paye ton salaire. Tu veux tout fermer ? Dis-le !
10: Monsieur le Président, nous ne sommes pas préparés à un désastre de cette amplitude.
11: Dans le pire des cas, ça se chiffre à combien ?
10: 18 000 milliards de dollars.
7: Vous avez d'autres nouvelles merdiques ou c'est tout ?
10: Oh, il y a aussi les fuites radioactives.
21: Alors je l'ai déjà dit, hein, mais c'est dire si l'emphase est quand même au rendez-vous, d'autant que le film a été tourné alors en VistaVision, hein, format autrefois utilisé pour les grands spectacles hollywoodiens des années 50, et récemment remis au goût du jour avec The Brutalist. Alors Iñárritu joue constamment sur le contraste entre le devenir d'un monde en perdition et le comportement dérisoire de personnages tous plus grotesques les uns que les autres. Ce gigantesque spectacle, son et lumière, servi quand même par des décors somptueux et des images magnifiques, alors aussi ainsi constamment entre fascination et exaspération. On se dit aussi que la mise à distance induite par le concept n'est peut-être pas tout à fait à la hauteur de son sujet. Et Tom Cruise, alors, dans tout ce chaos nihiliste, alors plutôt que de chercher à dissimuler son âge, il accélère le processus, se vieillissant et se ridiculisant sciemment. Alors, exercice d'égotrip inversé qui, finalement, revient presque au même. Il faut toujours qu'il soit au centre de l'écran. Alors, si l'on aime les cabotins, on va être servi, hein, il en fait des tonnes, mais il faut bien avouer qu'il est très convaincant dans le rôle de ce mania de la finance qui n'a jamais servi que lui-même.
10: Aidez-moi à écrire l'histoire. Ils la connaissent, l'histoire. Ils connaissent les faits. Mais l'histoire, on va leur raconter.
7: Quand il n'y a plus rien qui marche, tu leur balances la vérité. La vérité pure et dure, comme ça, bang, bang, bang.
21: Voilà, donc cette farce apocalyptique, hein, très bavarde mais souvent drôle, sorte de docteur Folamour des temps modernes, pourrait n'être qu'un produit cynique si elle n'était rattrapée par sa fin tragique qui donne tout son sens à ce drôle d'objet finalement plus profond qu'il en a l'air. Et l'on saura gré à Iñárritu, derrière toute cette démesure, de ne pas être déconnecté du monde et de partager nos angoisses quant à l'avenir de l'humanité.
20: Bien, ce film Digger, donc d'Alejandro González Iñárritu avec un Tom Cruise ventripotent, est en salle depuis le 30 septembre. Allez, on quitte les salles de cinéma pour le streaming. À Rome, une jeune chinoise recherche sa sœur disparue tandis qu'un restaurateur cherche son père. C'est The Forbidden City.
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23: En 1995, Ayun et Mei sont deux sœurs nées en Chine pendant la période de la politique de l'enfant unique. Alors pour protéger Mei, hein, leurs parents décident de garder sa présence secrète et d'élever les filles en leur donnant un entraînement aux arts martiaux. De nos jours, Mei arrive à Rome pour retrouver sa sœur Yun. Dans le quartier chinois d'Esquilino, elle trouve le restaurant La Città Proibita, donc la cité interdite du titre, tenu par le patron chinois Wang, qui est un lieu de prostitution et de transactions illégales. Mei affronte les hommes de Wang pour essayer de retrouver sa sœur, qui pourrait être retenue prisonnière à des fins d'exploitation sexuelle. Elle découvre que Yun n'est plus là et qu'elle pourrait être liée à Alfredo, le propriétaire d'un restaurant proche. Alors Mei s'y rend et attaque son fils Marcello, qui gère l'endroit avec sa mère Lorena, depuis la disparition de son père. Marcello affirme ne rien savoir sur son père, car on dit qu'il serait parti avec, tiens, une prostituée chinoise. La suite des événements, hein, va les lier bien plus que ce qu'ils ne pensaient au début, et leur histoire en commun va aller plus loin qu'une simple histoire d'amour. Alors, avait quitté Gabriele Mainetti il y a quelques années déjà avec son brillant Freaks Out, successeur de son déjà excellent hein, Mon nom est Jig Robot. Mainetti hein, continue son exploration obsessionnelle de tout ce qu'il aime, hein, à savoir les différents genres et possibilités du cinéma dit de genre, mais il le fait avec une telle pureté, une telle intelligence qu'il se dégage profondément du travail d'autres réalisateurs référentiels comme Quentin Tarantino, avec une approche intégralement tournée vers le mélange de ces genres tant aimés pour mieux servir le fond bien plus profond, riche et intelligent qu'il n'y paraît à première vue. Alors si le tout marche aussi bien, c'est parce que La Cité Interdite est un film très actuel, hein, qui parle via les différents genres abordés de l'état du monde, hein, et le fait que la société italienne est devenue multiculturelle et qu'on ne peut pas le nier. Sauf qu'il ne parle de ça que par toutes petites touches en toile de fond qui permettent de définir narrativement les personnages. C'est ce qui fait hein, qu'on a un rapprochement brillant entre vision multiculturelle du cinéma, qui pioche de droite à gauche mais qui donne un tout cohérent et frais, comme ce qu'essaie hein, de montrer son réalisateur de sa vision de l'Italie d'aujourd'hui. Gabriele Mainetti va à total contre-courant de la nostalgie mortifère qui a gangrené le cinéma populaire et fait de tout ce qu'il a aimé et grandi avec, les films de kung-fu hongkongais, les polars italiens, etc., non pas des doudous à maintenir en vie, mais une manière de tout rassembler pour parler de cet amour. Mais ça tombe bien, car vu que son auteur maîtrise parfaitement ce qu'il veut raconter, le sujet du film est donc l'amour. Alors le réalisateur italien confirme qu'il est aujourd'hui l'un des cinéastes européens les plus passionnants lorsqu'il s'agit de faire du véritable cinéma populaire, généreux, spectaculaire, bref, du cinéma tout court, car vous ne trouverez pas mieux en termes de réflexion sociale par l'image que ce que Mainetti a fait dans La Cité Interdite. Il filme les combats avec une énergie et une lisibilité assez extraordinaires pour un occidental, retrouve dans les scènes familiales quelque chose de la grande comédie italienne et réussit surtout à donner un cœur immense à son film, notamment grâce à Xiani Liu, absolument formidable dans le rôle de Mei. La Cité Interdite dure un peu plus de 2 heures, déborde d'idées, de personnages, de bastons, de cuisine, d'humour et de sentiments, et c'est précisément ce qui le rend aussi réjouissant. Mainetti fait partie de ces réalisateurs comme Edgar Wright ou Tom Twicker qui semblent encore croire qu'un grand film populaire n'a pas besoin de choisir entre le spectacle pop et l'émotion totale. Et quand les deux fonctionnent aussi bien, on aimerait simplement voir davantage de films européens capables d'une telle ambition, car même si chez nous il a été injustement privé de salles, La Cité Interdite est pour moi assurément l'un des meilleurs films de cette année.
20: Et il se retrouve sur une plateforme qui est celle de Canal+. Allez, on va direction Cannes avec le film d'Emmanuel Mare. En septembre 1940, Henri Mare arrive à Vichy avec son traité politique et de management sous le bras et l'ambition de mettre ses méthodes d'ingénieur au service de la France. Nous parlons de notre salut.
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22: Allez, je vous fais monter un instant à bord de ma machine à remonter le temps. On va pas loin, le mois de mai de cette année à Cannes, où Jean Moulin, le général de Gaulle et le moins connu Henri Mare se sont côtoyés sur le tapis rouge. En conférence de presse du film Moulin, le biopic donc de Laszlo Nemes ou Gilles Lelouch, ou autrement appelé Gilles Lelache sur les réseaux, incarnait donc Jean Moulin, un journaliste de Parole d'honneur, média antiraciste et décolonial, prend le micro. Le Rassemblement National, dit-il, a été fondé par des collaborateurs de Klaus Barbie, le chef de la Gestapo de Lyon, bourreau de Jean Moulin. Alors, demande-t-il à l'acteur, pour ne pas trahir la mémoire de Moulin, faut-il combattre résolument ce parti ? Lelouch trouve la question un peu orientée et n'a pas de réponse. Nemes, lui, dit qu'il n'est pas là pour commenter la politique française. Un film sur un résistant français et rien à dire sur la résistance d'aujourd'hui. Même compétition, même occupation, mais une autre manière de faire cinéma. Notre salut d'Emmanuel Mare a remporté lui le prix du scénario de la compétition officielle. Le réalisateur s'était fait remarquer en 2021 pour son premier long métrage à la Semaine de la Critique avec Rien à foutre, co-réalisé avec Julie Lecoustre, qui signe cette fois la dramaturgie. Si le cinéaste prend le temps de développer une filmographie cohérente, il prend également le temps, 2h35 ici, pour faire dans Notre salut le récit des compromissions de son arrière-grand-père, Henri Mare, grâce à une correspondance retrouvée.
3: Nous sommes à la croisée des chemins.
5: La défaite nous a tous amenés à nous repenser. J'aimerais tenter d'apporter ma pierre à l'édifice. S'il y a quoi que ce soit, n'importe quelle tâche, je suis prêt à servir le pays.
3: N'importe quelle tâche. Donc vous voulez vraiment servir la France?
5: Absolument. On a besoin d'organiser le travail.
22: Septembre 40, Henri Mare, 49 ans, débarque à Vichy sans un sou, sans un contact, loin de sa femme Paulette et de ses enfants. Dans sa valise, pas grand-chose d'autre que son traité politique intitulé « Notre salut », publié à compte d'auteur chez Fernand Sorlot, l'éditeur français de Mein Kampf. Dedans, du patriotisme, oui, mais surtout des méthodes d'ingénieur concernant la rationalisation du travail. Opportuniste, ambitieux, Henri voit dans le nouveau régime la possibilité de se refaire une place, celle qu'on ne lui a jamais donnée.
12: Collaboration, au fond, est-ce qu'on n'aurait pas pu dire coopération ?
13: Les pétainistes sincères comme vous sont une denrée rare.
14: T'es content ?
18: Oui.
19: On passe à la photo, s'il vous plaît.
22: Arriviste sans envergure, pétainiste forcené, Henri n'est pas un monstre, hein, plutôt un zélé avec de grandes ambitions. Le cinéaste le dit lui-même, ce qui l'intéressait c'était de voir comment les régimes fascistes ménagent des espaces où les névroses individuelles s'engouffrent pour se mettre à leur service. La névrose d'Henri a trait à ce qu'on appelle aujourd'hui le management, hein, efficacité, organisation, mesure de la performance, et l'institution où il s'installe, le commissariat à la lutte contre le chômage, est parfaite pour y intégrer les méthodes de Marr. Elle gère d'abord la main-d'œuvre française et étrangère, puis recense les travailleurs, dont les juifs, et finit par organiser leur ramassage. Swann Harlow est magistral, un salaud ordinaire, minuscule décideur qui remue ciel et terre pour trouver essence et camion à cette fin. Hein. Il n'a pas le charisme du mal, il en a seulement l'application. Formellement aussi, hein, le film est une claque. Emmanuel Marr s'affranchit du poids de la reconstitution historique avec une proximité documentaire qui met en lumière naturelle le grotesque administratif quotidien de son aïeul collabo. Harlow, d'ailleurs, raconte des plans-séquences hein, de 20 minutes, sans découpage, sans changement d'axe ni contre-champ, où la caméra filme au présent, en partie grâce à un kit inspiré du matériel des équipes d'actualité de l'époque. Trois optiques, quelques zooms et des torches au-dessus de la caméra, en version contemporaine pour être léger et mobile. D'où ces fêtes nocturnes, façon photo au flash de soirée des années 2000, d'où le morceau Life is Life sur des archives de Pétain, d'une radicalité indéniable. Cette lumière nous fait d'ailleurs entrer dans la quatrième dimension. Et oui, pas besoin de machine à remonter le temps. Quand un flash de 2003 éclaire les costumes de 41, le passé cesse de filer en ligne droite dans le rétroviseur. L'histoire se retourne sur elle-même, repasse par les mêmes fêtes avec d'autres musiques. Alors, on pense à Glazer et la zone d'intérêt, bien sûr, qui actualise l'histoire au présent, sauf que ce dernier regardait le mal de loin, depuis le jardin, en hors-champ. Marr, lui, s'installe au bureau, au ras du visage d'un petit fonctionnaire pas franchement mal intentionné. Une toute autre manière, donc, de comprendre le mal sans l'excuser.
6: Il y a des boches partout, vous avez vu?
8: Vous savez, l'administration française, pour nous, c'est compliqué.
9: tout.
14: Il y a les femmes et les enfants qui sont concernés par l'opération. C'est des wagons à bestiaux. Les enfants, c'est plus petit qu'un adulte, donc s'ils se serrent un peu...
22: Retour à Cannes, à l'équipe de Moulin à qui on a demandé si combattre le RN prolongeait la mémoire de la résistance et qui a répondu qu'il n'était pas là pour parler politique. Notre salut répond, sans qu'on lui pose la question. Sans leçon, ni grand discours, juste avec la démonstration qu'un régime fasciste n'a pas besoin de fanatiques quand il dispose de cadres zélés, de procédures et de bonnes raisons de s'y plier. Alors, à l'heure où l'extrême droite progresse en France et ailleurs, la question à se poser n'est peut-être pas que ferait Jean Moulin aujourd'hui face au RN, ni comment honorer la mémoire de la résistance, mais plutôt que faisons-nous avec nos compétences, nos carrières et nos petites raisons personnelles pour ne pas devenir des Henri Marr, pour assurer collectivement notre salut, si ça c'est pas politique.
20: Bravo Sophia pour cette chronique. Je crois que t'as quasiment tout dit sur ce film qui méritait son prix du scénario, parce que donc le réalisateur a pris la biographie de son grand-père. Il a pris aussi, tu n'en as pas parlé, mais il y a les correspondances avec sa femme qu'il a laissée dans une autre ville et qu'il va faire venir dans une maison qu'il va réquisitionner.

0: puis, bah, y a effectivement le zèle avec, bah, c'était dans l'extrait de la bande-annonce, hein, finalement, s'il sert un peu plus dans les, dans les wagons, on en mettra plus. Là, c'est vraiment le Einstück, voilà, enfin, allemand, hein, et lui, il pense même pas à mal. Hein, il
1: c'est
0: pense,
1: ça, c'est hyper
0: rationalisation. C'est vraiment un technicien, voilà.
1: Ouais.
0: Ouais, ouais. Donc là, il y a tout ça qui est effrayant, il y a tout ça qui est très bien montré. Alors, ça dure 2h20, c'est sans doute un peu long, et je me suis dit, en le voyant à Cannes, je me suis dit, mais que vont en penser finalement les étrangers, parce que ça les concerne pas vraiment cette époque, mais je pense que le propos reste universel. Notre salut est en salle depuis le 30 septembre. 5 jeunes pénètrent dans une tour abandonnée où les disparitions se multiplient et découvrent qu'ils sont pris au piège. Nous parlons de Kraken.
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4: Quoi ?
2: Chronique, blind test, interview.
4: Vous vous rendez compte de ce que ça veut dire ?
5: Alors, sans rien connaître du sujet, moi, je m'apprêtais, parce que je ne savais absolument pas ce que c'était, naïvement, au départ, à visionner un film de monstres marins avec des grosses tentacules venus embêter des touristes benais. Alors, dans la lignée d'un autre Kraken qui était sorti récemment sur une plateforme. Donc, rien à voir avec le film qui nous concerne. Le titre métaphorique désigne une grande tour HLM abandonnée que les habitants nomment Kraken pour son caractère inquiétant, mystérieux et imposant. Le premier long-métrage du duo Mohamed Chaban et Théo Jourdain-Rod s'inscrit dans une mouvement qui commence à émerger depuis quelques années, articulant fantastique avec le film de banlieue, alors comme La Gravité, La Tour ou encore Vermine. Alors, après une intro efficace, pour appâter le spectateur, le film a la bonne idée de ne pas s'appesantir sur un contexte social qu'on a vu mille fois au cinéma. Très vite, après une présentation succincte des personnages, les enjeux se mettent en place en moins de 10 minutes. Donc, pour résumer, alors que les disparitions se multiplient, 5 jeunes, par un concours de circonstances, se retrouvent piégés dans une tour où plane une menace qui n'a rien d'une entité maléfique, mais prend la forme d'un psychopathe portant la panoplie d'un CRS.
6: Ah, là, on va faire une vidéo de ouf, bro. Tu vas devenir une star. T'as déjà fait du théâtre, toi, un peu, comme ça, tu joues.
7: T'as vu, Marine ? Moi, je vais pas dans tes vidéos de schlag, je te préviens.
5: Alors sur ce canevas léger en termes de dramaturgie, Mohamed Chaban et Théo Jourdain-Rod s'en tirent plutôt bien sur un plan strictement technique. La mise en scène immersive parvient à rendre réellement anxiogène le bâtiment labyrinthique, alors peuplé de couloirs sombres, d'escaliers miteux et d'anciens appartements bien glauques. La photo est soignée, même si elle joue parfois un peu trop sur la pénombre, ce qui rend certaines scènes d'action pas très lisibles. Alors passé le jeu du chat et la souris usant habilement du hors-champ et de l'espace, les réalisateurs se donnent à fond dans un dernier tiers vénère, très gore, et qui justifie donc son interdiction au moins de 16 ans.
6: On est dans ma cave de ma tour. Regardez, cette tour elle est vide depuis 3 ans. C'est quoi ça ?
8: Idriss, c'est moi. Faut que tu m'aides là.
9: Qu'est-ce qu'il est parti foutre là-dedans, sérieusement ?
10: C'est encore cette putain de tour.
5: Hélas, comme ils n'ont pas totalement, enfin les réalisateurs n'ont pas totalement confiance dans leurs matériaux, à moins qu'il ne s'agisse d'un calcul commercial, ils désamorcent constamment la tension de leur film par un humour potache, typique des films de banlieue qui parasitent le métrage. En plus, il faut bien l'avouer, grâce à la tchatche du comique de service, Marvin, interprété par l'excellent Bilal Chegrani, Kraken s'avère souvent drôle, mais ce n'est pas vraiment ce que l'on attend de ce type de film. En fait, on a l'impression de voir deux films qui cohabitent en un seul. Alors le film surfe aussi timidement sur le phénomène des lieux filmé avec un téléphone, mais il n'en fait pas grand chose d'intéressant et surtout de flippant.
9: C'est quoi ce truc bizarre, ici, dans ce casque ?
5: Loin d'être indigne, mais souvent frustrant, Kraken ne choisit pas son camp et reste un peu à la surface de son sujet, évoquant brièvement les expulsions de squats par des jeunes désœuvrés payés par des tiers qui ne veulent pas se mouiller. On attend néanmoins la suite car il s'agit, rappelons-le quand même, d'un premier long métrage, d'autant que les cinéastes s'avèrent en revanche de très bons directeurs d'acteurs.
0: Bon, c'est un peu raté, mais vous pouvez le tenter. Kraken est en salle depuis le 30 septembre. Sur la Côte d'Azur, deux bandes d'enfants s'affrontent autour d'un jeu dangereux, sauter des rochers dans la Méditerranée. Nous parlons du dernier film de Bruno Dubon, Les Roches Rouges.
11: Non mais bon, de toute façon, ce film est une catastrophe.
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13: Vous ne m'êtes pas très sympathique.
14: Là, il y a les roches rouges, il y a ma maison, là, il y a la plage, et après, il y a le terrain de camping. Est-ce que t'as une amoureuse ? Non. Et toi ?
1: Sur la Côte d'Azur, l'été s'étire, interminable. Une bande d'enfants passe ses journées à sauter de grands rochers rouges dans la Méditerranée dans un rituel qui tient de l'épreuve initiatique. Face à eux, un autre clan, celui des enfants de vacanciers-vacancières plus aisés avec leur quad. L'amitié s'y mêle vite à la rivalité, jusqu'aux premiers émois amoureux entre Géo et Ève, aussitôt jalousés par les autres.

0: Pas un adulte à l'horizon, ou presque, un monde d'enfants livrés à eux-mêmes, face à la mer et à leurs propres découvertes. Que Dumont capture avant tout, c'est une étrangeté dans cette proximité, celle de ce petit corps blond à la peau pâle, Géo, avec son petit slip de bain rouge, ses tics, ses étirements, sa manière de galérer dans l'eau alors que tous les autres s'y meuvent avec l'aisance de poisson. Tous ces regards et dialogues d'enfants qui parfois ne mènent nulle part. La trame narrative, dissoute dans un rapport au temps propre à l'enfance qui fait place aussi à l'ennui.
1: Regardez là-bas, c'est le rocher de la cathédrale, on va sauter de là-haut.
2: Interdit de sauter, les enfants. Dégagez de là.
3: Non, on s'en fiche un peu, non.
0: Habitué des paysages plats et gris du Nord, le cinéaste opère ici une vraie rupture, direction le Sud, où il a découvert par hasard, en marge de Cannes, des gamins sauter depuis ces rochers. Il filme à l'épaule, en 20 mm, une focale qui aplatit le proche et le lointain sur un même plan, exactement, dit-il, comme un enfant perçoit l'espace. Les couleurs, elles, sont saturées, cramé presque, hein, le rouge des roches, le bleu électrique de la mer, le vert de la végétation et ce petit slip rouge dont j'ai parlé qui claque dans le cadre. Tout ça compose un tableau presque édénique mais qui reste un territoire de rapport de force. Car sous les rivalités et les amourettes, les roches rouges dessinent surtout une géographie de classe. D'un côté, les gamins du cru, de l'autre, les enfants de vacanciers et vacancières plus fortunés. Une ligne de fracture sociale que même l'insouciance de l'été ne parvient pas totalement à effacer. Le sud chez Dumont cesse de revêtir la lumière solaire d'un Pagnol ou d'un Romer pour devenir un espace disputé où même les enfants reproduisent sans le savoir la carte des privilèges de leurs parents que seul l'amour peut-être traverse.
1: Le train il va en Italie, il va quand on y aille.
0: Effrayés par ces scènes de sauts vertigineux impliquant des enfants, les financiers français ont fini par se désister. Ce sont le Portugal et l'Espagne qui ont repris la production et sauvé le film. Symptôme peut-être d'une époque qui sacralise la sécurité enfantine, quitte à confisquer aux plus jeunes l'expérience du danger, du corps, des autres, du monde sans filet. Bon, les roches rouges ne glorifient pas pour autant l'imprudence, mais rappellent peut-être juste que la liberté, la vraie, ça prend aussi au bord du vide.
4: Alors toi Manu, tu l'as vu, tu aimes plutôt Dumont, tu as aimé ce film, hein ?
5: Ah oui, moi j'ai énormément aimé, mais c'est parce que j'ai eu l'impression que Dumont, il découvrait pour la première fois des enfants, et ça produit quelque chose de vraiment, vraiment étonnant à l'écran, et puis le contraste entre ces gros plans sur les visages des enfants, et ces plans larges absolument magnifiques, puis moi je retiendrai un dialogue à un moment quand ils disent « les gendarmes on s'en fout », moi ça m'a fait hurler de rire, et dans le contexte c'est vraiment très très drôle en fait.
4: Ce film « Les Roches Rouges » avec Dumont en Méditerranée, eh bien c'est en salle déjà depuis le 23 septembre. Une étrange brume engloutit une métropole futuriste et libère une présence mortelle. Une jeune femme part alors à la recherche de son père. Nous parlons du dernier film de Nicolas Winding Refn, « Her Private Hell ».
6: J'en ai rien à foutre, mais c'est un très beau film.
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9: Ah oui, 10 ans après son dernier film pour le cinéma et un long détour, mais pas vraiment marquant, hein, à la télévision, hein, oui, Nicolas Winding Refn revient donc au grand écran avec Her Private Hell, son enfer personnel, et ce qui est probablement, tu viens de le dire Vincent, le pitch le plus, je pense, lunaire que vous entendrez cette année, hein. Donc à cette étrange brume qui engloutit une métropole futuriste et libère une présence mortelle insaisissable, hein, je répète, c'est le pitch officiel, une jeune femme troublée par la recherche de son père. Au cours de cette quête, son coup de destin croise celui d'un GI américain engagé dans un voyage désespéré pour arracher sa fille de l'enfer. Donc voilà, hein, tout est rien, qui nous s'est promis, et après The Neon Demon, le problème c'est que c'est surtout que ça sera rien, hein, dans le meilleur des cas.
10: Beautiful. Sweet. Powerful. You either have it or you don't.
9: Complètement perdu, hein, dans un visuel à usage thématique aussi stérile que le cinéma de Bertrand Mandico, hein, Refn prend les décors de La planète des vampires de Mario Bava, film qu'il avait ressorti en 4K il y a quelques années, et opère un mélange rétro-futuriste à mi-chemin entre Le cabinet du docteur Caligari et Barbarella, hein, le tout saupoudré de néons cyberpunk et d'une esthétique baroque flashy, tellement étrange qu'on ne sait même pas si ce qui nous est exposé est en soi une bonne idée ou littéralement une impasse. Hein. On fatigue vite entre les longueurs accentuées par d'incessants et interminables zooms avant et arrière, rapprochant trop A Private Hell des expérimentations molles d'Hélène Katté et Bruno Forzani dans Laisser bronzer les cadavres ou Reflet dans un diamant mort, hein, plutôt que du mix Blade Runner Suspiria qui est très probablement visé par le réalisateur. Alors le film, hein, voudrait être qualifié d'expressionnisme italien, mais le problème, ben, c'est qu'il ne contient ni l'intensité du premier ni la folie du second. Bref, c'est un peu l'inverse de CQ, hein, le film de Roman Coppola, hein, qui s'amusait lui aussi à citer cette esthétique pop européenne des années 60, mais pour en faire un objet de réflexion tout autant qu'une matière fétichiste. Alors chez Refn, hein, la référence et la pose sont si agressives qu'on manque le cœur du des sujets, hein, au point d'en faire ce qui est, je pense, probablement le ratage de l'année.
4: Ah oui, mais moi c'est le pire film que j'ai vu à Cannes. J'ai vraiment détesté. Pour moi, c'est vraiment une image de pub. Alors là, on parlait du film de Dumont et d'Emmanuel Marc, qui pour moi sont des vrais films de cinéma, enfin qui engagent des nouveaux sujets et qui ont une vraie confrontation au réel. Alors que chez Nicolas Winding Refn, enfin vraiment, j'ai pas compris ce qu'il me racontait. Les images, je les ai trouvées alors très très publicitaires, avec les mouvements de caméra effectivement trop voyants. Toutes les femmes sont belles. Enfin, c'est insupportable.
9: Et je pense même pas que ce soit ça le problème. C'est que à l'inverse, tu vois, du film de Gabriele Magnetti dont j'ai parlé, donc La Cité Interdite, c'est qu'il y en a un qui utilise tout son amour du cinéma et sincère, hein, pour en faire quelque chose vraiment d'intéressant et d'actuel, là où je te rejoins, sur la Rome actuelle, hein, et sur notre amour et sur l'impact du cinéma, tandis que l'autre, je pense qu'il se noie totalement dans l'artificialité, qu'il aime aussi sincèrement, hein, mais ça donne un film totalement vide là cette fois-ci.
4: Bah peut-être qu'il va combler les fans, hein, du danois.
9: Franchement, j'en doute vu la réception critique.
4: Ouais, hein. Oui, j'imagine. Voilà, en tout cas, il est dans les salles, ce film.
3: Bon, je crois qu'on s'est dit tout ce qu'on avait à se dire.
7: Bah, qu'est-ce qui se passe?
8: Au revoir.
7: Qu'est-ce que vous avez dit?
11: Je crois qu'il est grand temps de s'en aller.
12: Oui, ça ne fait aucun doute.
13: Nous n'allons pas revenir là-dessus.
14: Non, écoutez.
15: Maintenant, je vais vous demander de vous en aller. Vous en aller.
7: Parfait.
4: On se retrouve la semaine prochaine. Toi, tu auras un film, Manu.
5: Oui, ce sera un film d'horreur, Leviticus.
4: Et puis toi, tu nous parleras encore d'un film en streaming, Guillaume.
9: Oui, je vous parlerai du cas de Yuna Bomber.
4: Et puis moi, je vous parlerai de comment on vit le cinéma selon les régions. C'est une étude du CNC. À la semaine prochaine.
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24: C'est un peu comme une fleur, en fait. 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
25: Quand on lit des livres passionnants, ça devient même très passionnant.
24: Et je viens gratter, en fait, les premières couches.

0: Chères auditrices, chers auditeurs, bienvenue à l'Épluche Libre. Nous partageons ici le goût de la lecture, les saveurs littéraires et nos petites recettes secrètes. Pour déjeuner ce midi, nous recevons Estelle Saunier et Léa Puisségur en leur qualité de lectrice. Amatrice de romance pour l'une, c'est sûr, pour l'autre,
1: fantasy.
0: Et amatrice surtout d'échanges littéraires, nous allons en parler.
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0: Bonjour Estelle.
1: Bonjour.
0: Et bonjour Léa.
2: Bonjour.
0: Merci à toutes les deux d'être là ce midi.
1: Avec grand plaisir.
2: Merci pour l'accueil.
0: Mais c'est une joie. Est-ce que vous pourriez vous présenter en quelques mots, Estelle ?
1: Je m'appelle Estelle, j'ai 26 ans. La lecture, j'ai toujours lu dans toute ma vie, depuis toute petite, et ça prend une place très importante dans ma vie.
0: Et vous, Léa ?
2: Donc, j'ai 24 ans, et pareil, depuis toute petite, j'ai lu, mes goûts ont évolué, et ouais, c'est un outil, enfin, c'est pas un outil, mais c'est vraiment quelque chose qui est dans mon quotidien.
0: Ouais, ok. Et à quand remonte votre premier souvenir de lecture ? Qui veut se lancer ?
1: Vas-y. J'étais toute petite.
0: Estelle.
1: Estelle. J'étais toute petite et chez mes grands-parents, ils avaient à l'époque la bibliothèque verte et la bibliothèque rose. Et ma grand-mère, à chaque fois, elle était là, Estelle, choisis un livre, bibliothèque rose hein, pour toi, bien évidemment.
0: Parce que tu es une fille.
1: Oui.
0: Ah oui, bah, très
1: surprenant.
0: Bien, hein. Merci, mamie.
1: et depuis toute petite, on m'a toujours vue avec un livre. À Noël, on m'offrait des livres. À mon anniversaire, des livres. L'été, des livres.
0: Et qu'est-ce que vous avez lu dans la bibliothèque rose ? Quelle héroïne !
1: Je m'en souviens plus du tout.
0: Ok, bon, c'est pas obligé.
1: Je n'ai pas révisé mes notes.
0: Mais c'est pas grave du tout, non. En tout cas, on se souvient bien d'une collection marquante.
1: Hein. Oui, bah, la couleur rose.
0: Oh, ouais. Et d'un lien, du coup, avec votre grand-mère ?
1: Oui, elle m'offrait toujours des livres. Elle a sa sœur qui tenait une petite librairie dans un tabac Bresse.
0: D'accord, et du coup, elle avait un petit corner librairie.
1: Et à chaque fois qu'elle se voyait, elle m'offrait des livres. C'était vraiment tout mignon.
0: C'était un lien familial assez fort.
1: Les livres ont toujours été importants. C'était plutôt femme à femme. Oui, mon frère n'était pas obligé de lire des livres.
0: Il n'était pas dans le club, quoi.
1: Non, c'était que femme à femme.
0: Ça, c'est bien de le noter. Oui. Intéressant. Et vous, Léa, donc, à quand remonte votre premier souvenir de lecture ?
2: Avec les magazines Picsou de ma mère.
0: Ah ouais ?
2: Et après, sa collection de la bibliothèque Rose et Verte.
0: Rose et
2: pareil.
0: Verte.
2: Pareil. Ouais. Elle avait un carton qu'elle avait descendu du grenier du coup de mes grands-parents.
0: Ah.
2: Et dedans, il y avait plein de livres et tout.
0: Et donc, c'était la collection de votre maman.
2: C'est ça.
0: Et même question, est-ce qu'il y a un héros, une héroïne ? Alors, en général, Bibliothèque Rose, c'était des héroïnes. Moi, je me souviens de Alice,
2: l'enquêtrice. Alice, les six compagnons et le club des cinq.
0: Ah ouais.
2: C'est vraiment... Après, il y avait aussi une infirmière, mais je ne me souviens plus du tout de son nom ni du titre. Mais elle résolvait des énigmes et tout, et c'était super bien.
0: Ouais. Et ça vous a marqué. Donc là, c'était un lien avec votre maman ?
2: Oui.
0: Qui s'est développé comme ça, toujours aussi féminin ? Comme Estelle ?
2: Oui,
0: parce que... Il y a ce côté-là ?
2: Ouais, elle lisait quand elle était petite, même si en grandissant, elle arrêtait et tout. Mais c'est vrai que c'est plutôt avec ma mère qu'on a entretenu ce lien et tout sur la lecture. Quand on était petit, avant qu'on aille au lit, avec mon frère, elle nous lisait des histoires et tout. Donc ça a commencé dès le plus jeune âge.
0: Le frère était inclus, là, quand même ?
2: Oui, pour les bandes dessinées, après, ça n'allait pas jusqu'au roman, mais voilà.
0: Ok. Donc la lecture, est-ce qu'aujourd'hui, en tant qu'adulte, ça fait partie de votre quotidien professionnel ? Parce que finalement, ça ressort souvent, ça, les livres. Oui, les livres, moi, à la maison, perso, que j'aime, mais aussi dans mon métier, Estelle ?
1: Bah, pas forcément.
0: Ouais.
1: Enfin, la lecture, j'ai vraiment envie que ça reste personnel.
0: Ok.
1: Parce que j'ai peur que... ça devienne un travail, une obligation.
0: Vous n'avez pas d'outils libres dans votre métier ?
1: À la limite, regardez les références juridiques.
0: Ouais.
1: Par exemple, les jurisprudences sur LexisNexis.
0: Parce que de formation, vous êtes secrétaire juridique, je crois.
1: Oui, tout à fait.
0: C'est ça ?
1: Cabinet d'avocat.
0: Ouais.
1: Et donc, pour rendre des dossiers ou autres, oui, on doit lire des résumés ou autres. Mais je ne prends pas le même plaisir que personnellement.
0: Ah, ça, je me doute.
1: Oui.
0: Mais vous avez quand même la présence du livre dans un cabinet d'avocat. Elle est réelle, toujours ?
1: Oui, pour le coup, on est un peu obligé parce que pour lire des jurisprudences par rapport à avant, pour que nous, on donne une réponse au client, il faut qu'on puisse lire ce qui s'est passé, on va dire, avant.
0: Mm-hmm.
1: Donc à chaque fois, on lit des articles, on lit des résumés, on prend des livres aussi.
0: Ouais, ça se trouve là-dedans, quoi, au final.
1: Ou sinon, le code du commerce aussi, au final, c'est un très gros livre.
0: C'est clair. Combien de pages ?
1: Oula, beaucoup trop.
0: Beaucoup trop. Et pour vous, Léa, dans votre métier ?
2: Non, non, non.
0: Non ?
2: Je rejoins Estelle
0: dans la vie.
2: Alors là, j'ai fini mes études, donc après, je vais me tourner vers les ressources humaines.
0: D'accord.
2: Mais vraiment, je rejoins Estelle quand elle dit que le livre, ça doit rester du plaisir
0: okay.
2: et pas une obligation.
0: Okay.
2: Et je pense que, ben, comme c'est du plaisir, quand on n'a pas envie de lire, on n'est pas obligé.
0: Ouais.
2: Donc ça reste toujours un moment joyeux et agréable, alors que si c'était vraiment un métier, je pense notamment à des éditeurs ou ce genre de...
0: Des libraires, hein, ouais, ce voilà. genre de malotru.
2: C'est continuel et tout, et ouais. je dirais que ça changerait aussi un petit peu mon rapport avec la lecture, quoi.
0: Mais donc, je comprends tout à fait.
2: Ouais.
0: Donc la lecture plaisir, la lecture perso, c'est un moment à vous.
1: Oui, mm-hmm. on peut dire que c'est même un moment intime, parce qu'au final, moi j'apprécie quand je me mets dans une bonne ambiance... Une petite lumière tamisée, peut-être une petite bougie, un petit thé, tisane. Et vraiment, je prends du plaisir à être seule ouais. et à lire.
0: Ouais.
1: Et j'arrive pas, par exemple, à lire avec plusieurs personnes dans la pièce.
0: D'accord. Le moment, l'acte de lecture se fait dans l'intimité,
1: oui.
0: dans un moment cocoon.
1: Oui. Ou sinon, ouais. des fois, ça peut être aussi... Enfin, quand j'ai un long voyage en voiture, mes parents sont devant, moi je suis à l'arrière et ils savent... Faut pas me parler.
0: D'accord. C'est le moment.
1: Oui, c'est mon moment.
0: Soi.
1: C'est vraiment, je prends le temps. C'est mon moment de la journée. Enfin, okay. mais plusieurs moments dans la journée.
0: Donc toutes les deux, vous êtes plutôt des lectrices. Vous lisez beaucoup, d'après ce que
1: oui.
0: j'ai cru comprendre.
1: Oui.
0: Donc,
1: beaucoup trop.
0: Beaucoup trop. Je sais pas. Est-ce qu'on peut dire trop ? Non, ni jamais trop. Voyons.
1: Ce n'est jamais assez, plutôt.
0: Tout à fait. Et puis on aura toujours des livres à lire et c'est comme ça qu'on a la certitude d'être encore heureux. Voilà, merci Jules Renard, c'est ma phrase fétiche depuis des années et elle fait du bien à entendre cette phrase. Donc Léa, vous êtes plutôt lectrice de fantasy ?
2: Oui, romantasy, oui, fantasy.
0: C'est quoi la différence entre la romantasy et la fantasy ?
2: Alors la romantasy, c'est 50% romance, 50% fantasy. Et non, vraiment, j'insiste. Faut pas qu'il y ait
1: oui,
2: un
1: moitié,
2: qui prend
1: moitié.
2: Le part sur l'autre.
0: Okay.
2: Autrement, je trouve ça dénature. Et la fantaisie, on va dire que il y a vraiment de la fantaisie, potentiellement une sous-intrigue de romance, mm-hmm. mais c'est clairement pas le sujet principal.
0: Ok, ok, ok. Ah, c'est particulier. Ça va. Est-ce que vous avez des livres justement qui sont phares pour représenter ces genres littéraires?
2: Alors, pour la dark fantasy, je pense à la Guide des Ombres 2.
0: Là, on part encore sur autre chose. On part sur de la dark fantasy.
1: Mais il ne faut pas la lancer sur le sujet de la fantasy,
0: donc,
1: Léa, vraiment.
0: On a la fantasy où c'est un univers...
2: De la magie, ce genre de choses. Et
0: okay.
2: dans le sous-genre de la fantasy, il y a de la dark fantasy.
0: Okay.
2: Donc là, le mot dark, c'est pour décrire un univers qui va être beaucoup plus sombre. Oui. Beaucoup ouais. plus sombre, avec des thématiques peut-être un petit peu plus violentes.
0: Ok.
2: Voilà.
0: Et donc en dark fantasy, il y a un titre ou une saga
2: ouais.
0: qui vous plaît ?
2: Alors oui, c'est une saga, donc une trilogie de 3 tomes. C'est la dark fantasy de... Non, la Guide des Ombres, pardon, de Anne Atrice. Et c'est une autrice française en plus. Elle est vraiment excellente. Il y a tout. Incroyable. Oui, dans ce livre. Autant la psychologie des personnages, le développement de l'intrigue, c'est haletant, c'est prenant. Et une fois que tu as commencé, en fait, il te faut tous les livres pour pouvoir enchaîner.
0: Il y a ce côté page-turner, on a envie
2: oui.
0: de savoir la suite, il y a
2: c'est
0: une
2: ça.
0: Accroche immédiate.
2: C'est ça.
0: Et c'est ça qui vous plaît dans la littérature, c'est ça que vous recherchez, en fait.
2: Oui, les sentiments, les émotions, le côté prenant, tu as vraiment envie de savoir et tu ressens des trucs, tu es avec les personnages à leur côté et tout.
0: D'accord.
2: C'est vraiment ça le but pour moi de la lecture, quoi.
0: Ok, donc vivre des aventures et
2: ouais.
0: être prise vraiment au trip, quoi.
2: C'est ça.
0: Ok. Et pour vous, donc, Estelle, donc c'est plutôt de la romance
1: Principalement de la romance.
0: Ouais, donc quand on dit romance, on va parler de new romance ici, puisqu'il faut
1: oui.
0: quand même...
1: En fait, la new romance, c'est un genre inventé par la maison d'édition Hugo
0: mm-hmm.
1: pour différencier, du coup, la romance que nos parents pensent. Et la nouvelle génération, bah, du coup, la new romance, enfin, une romance un peu plus moderne, on va
0: ouais.
1: dire, avec des sujets un peu plus communs, enfin,
2: actuels, ouais,
1: oui.
2: qui nous touchent.
0: Et là aussi, il y a des attendus pour vous, en tant que lectrice, quand vous choisissez un ouvrage ?
1: Il faut que ça soit page-turner, comme on dit.
0: Ouais, là aussi,
1: puis après,
0: okay.
1: il faut que, bah, du coup, y a l'intrigue de la romance, donc il faut que les personnages, les protagonistes soient un minimum bien développés.
0: Si je vous parle de tropes,
1: de trop. Oh là là. Il faut absolument, des fois, enemy to lovers.
0: C'est une exigence que vous avez en tant que lectrice ?
1: Ah, moi, j'adore. Ah ouais, je prends.
0: Ok.
1: Ah, je vois enemy to lovers.
0: Mais est-ce que ça vous divulgage pas l'intrigue ?
1: Non.
0: Non, parce que vous savez qu'à un moment donné,
1: oui,
0: ils vont tomber amoureux.
1: Mais bon. Je sais que... Bah, oui, mais ça va être le comment.
0: Parce
1: qu'on sait qu'ils vont peut-être finir ensemble.
0: Oh, bah, s'il y a écrit Enemies to Lovers sur la première de coup, le suspense, il est quand même drôlement réduit. Hein.
1: Ils peuvent être Enemies to Lovers et après re-ennemis.
0: Ah, ça, j'avais pas la nuance. Ok.
1: Mais c'est plus des fois, plus en fantaisie, en romantaisie, du coup, qui vont être plus comme ça. Mais généralement, en romance, ils font du tranquille. Parce qu'on est là pour lire de la romance, une belle histoire d'amour au final. Mais Enemies to Lovers, après il y a quand l'homme est un peu ténèbre, et que la fille c'est un vrai soleil. Moi j'aime bien. Alors, quand il râle, en fait il n'a pas envie d'être là, mais au final il est là.
0: Ok. Donc il y a ces attendus qui sont des attendus inhérents finalement au genre littéraire, toutes les deux que vous appréciez, qui sont impératifs ou vous pouvez vous laisser surprendre parfois quand même ?
2: La surprise, c'est bien, ouais.
1: Oui. Ah, bah, la surprise, oui. Moi, je le prends avec plaisir. Enfin,
0: ok.
1: Parce qu'on va dire, on a des thèmes qu'on aime bien, enfin, des tropes, des...
0: Ouais.
1: Enfin, vraiment des résumés où on est sûr qu'on va aimer.
0: Ouais.
1: Qu'on peut en parler pendant des heures.
0: Il n'y a pas de lassitude.
1: Oui. Non, okay. Non, pour le coup, il n'y a pas de lassitude. Enfin, pour moi, en tout cas.
0: Ok.
1: Non, toi non plus. Ok. Mais sinon, pour le coup, là, par exemple, bah, du coup, avec nos clubs de lecture respectifs...
0: On va en parler en deuxième partie.
1: petite spoil, hein, d'avance.
0: Petit trailer.
1: Mais du coup, avec Léa, on a deux clubs de lecture chacune de notre côté. Et en fait, on choisit des lectures communes.
0: Mm-hmm.
1: Et en fait, des fois, bah, c'est des livres qu'on, naturellement, n'aurait pas lus.
0: Okay.
1: Mais vu que c'est une lecture commune, on va avoir différents avis.
0: Mmh.
1: Et ben, en fait, j'ai pas envie de dire qu'on se force, mais qu'on y va parce que bah, du coup, on sait qu'on va en parler avec d'autres personnes.
0: Ça, on va en parler de ça, de l'expérience littéraire en groupe, entre
1: mais
0: lecteurs.
1: Du coup, non, on aime bien être surprise. Moi, j'ai déjà été surprise avec des livres que je n'aurais pas lus de mon plein gré, on va dire.
2: Oui, et puis des fois, c'est des surprises aussi.
1: Oui,
0: ok. Ouais. Ok, merci beaucoup. On va écouter donc la musique que vous avez choisi de partager à nos auditeurs. C'est parti.

0: Vous écoutez L'Épluche Livre. Je suis en compagnie d'Estelle et de Léa, qui sont lectrices et qui viennent nous parler de leur goût pour la littérature. Nous avons eu la chance, donc, pour ce partage musical, d'entendre Baby Steps de Olivia Dean. C'est le choix d'Estelle. Est-ce que vous pouvez nous parler de ce morceau? Pourquoi vous avez eu envie de le partager?
1: J'ai eu envie de le partager parce que ça parle d'une relation un peu passée, amoureuse ou amicale, n'importe. Et c'est avancé après, on va dire, cette rupture. Mm-hmm. Par exemple, se rendre compte qu'on n'a personne à appeler quand on sort de l'avion. Du coup, elle explique de faire des pas de bébé parce qu'on ne peut pas... faire des pas d'adulte
0: pour... D'avancer petit à petit, c'est ça?
1: Oui, voilà, tout à fait. Et bah, du coup, la traduction du titre, c'est vraiment pas de bébé, mais en français, avancer petit à petit. Et j'ai trouvé que c'était bien. Bon, malheureusement, ça ne va pas avec le genre de romance.
0: Ou quoi que.
1: Mais le prota ou la prota peut se reconstruire. Et...
0: Prota pour protagoniste?
1: Oui, pardon.
0: Pas de
1: souci. Du coup, là où le protagoniste peut se reconstruire après une relation ou après un événement. Et j'ai trouvé que la musique pouvait s'apprêter. Et la musique, cette musique, je l'apprécie quand même énormément. Et voilà.
0: Mais c'est plein de bonnes raisons. Merci beaucoup pour cette découverte. Je ne connaissais vraiment pas. Et c'est chouette. Donc, vous êtes des lectrices, oui, mais vous partagez en fait ces lectures, pas uniquement là aujourd'hui en radio, entre vous aussi. Est-ce que vous pouvez nous parler déjà comment vous vous êtes rencontrées?
2: Alors oui. Ouais, alors avec Estelle, on s'est rencontrés à un camp de lecture, donc
0: un camp
2: en 2024.
0: Alors déjà, qu'est-ce que c'est? Je pense que tout le monde ne connaît pas les camps de lecture.
2: Alors,
1: on peut dire que c'est comme un camp de vacances, mais pour adultes qui lit.
2: C'est ça.
0: En forêt, sous une tente, à griller des marshmallows?
2: Non, quand même.
1: En forêt, dans une très très belle maison,
2: ouais, voilà.
1: Avec piscine, parce que quand même, on a des goûts de luxe.
0: Oui,
1: dans
0: c'est
1: les.
0: Ça, c'est ça.
1: On va dire que ça peut être mixte. Parce que dans des camps, on avait quand même 2-3
2: garçons, ouais.
1: Garçons, oui.
0: Donc, c'était en quelle année, je crois que...
1: 2024.
0: 2024, donc camp de vacances de lecture.
1: Oui. En plein été.
2: Oui.
0: Et donc, il faut prouver qu'on est lecteur pour y aller? Comment ça se passe?
1: Pas du tout.
2: Pas du tout.
1: Non. En fait, il faut juste qu'on ait 18 ans.
2: Oui, voilà.
1: C'est la seule qualité requise, parce que je pense que même si une personne ne lit pas ou lit un peu, en fait, ce n'est pas une obligation. Et elle peut venir et juste profiter de la piscine et des plats cuisinés pour nous.
0: Enfin... C'est quoi le programme durant ce camp de lecture, Léa?
2: Alors, il y avait des ateliers, si je ne dis pas de bêtises, oui. Créatifs ou autour de l'écriture, de la littérature. Et après, pareil, tu voulais y participer, tu y participais. Sinon, si tu ne voulais pas, tu ne participais pas. Il y avait aussi une lecture commune, là aussi... Si tu as envie d'y participer, oui. Tu participes.
0: Des propositions autour
2: oui,
0: du
2: voilà,
0: livre, en fait.
2: Ouais. Ça reste libre. Et au final, j'ai pas lu tant que ça, malgré tout. Non, mais parce que j'étais plus là pour le côté humain, faire de nouvelles rencontres. Et c'est ce qui s'est passé, justement. Et non, c'était une expérience vraiment incroyable.
0: Et pour vous, Estelle, donc, qui avez vécu ce même camp de lecture de vacances?
1: J'étais là pour vraiment avoir des copines... tourner sur la lecture, mm-hmm. Parce que j'apprécie énormément mes copines sur Montpellier, mais elles lisent pas énormément.
0: D'accord.
1: Et elles se sont mises à la lecture aujourd'hui grâce à moi.
0: Oh.
1: Elles me demandent des recommandations. Elles ne lisent pas à la même vitesse que moi, mais ça me fait plaisir. On en parle.
0: Il y a un challenge de vitesse de lecture?
1: Alors non, mais tout le monde essaye de se comparer à moi, mais
0: c'est
1: je
0: vrai.
1: Suis pas. On peut pas se comparer à moi parce que je passe mon temps à lire, donc je demande à ce que personne se compare à moi parce que voilà, sinon
0: c'est
1: il va
0: bon,
1: déprimer à cause de moi, donc
0: okay.
1: Voilà. Et du coup, je voulais avoir des connexions, enfin parler de livres et que la personne en face de moi me comprenne. Mm. Parce que mes parents, ils savent que j'adore lire, mais ils ne me comprennent pas.
0: Oui, vous ne lisez pas forcément.
1: Quand je me prends
0: un
1: beau livre, un livre collector, quand c'est magnifique, je fais une présentation à mes parents ils me regardent en mode, c'est bien.
0: Et puis pas plus, quoi, ils ne rebondissent
1: oui,
0: pas.
1: Parce
0: ils...
1: que, oui.
0: Donc mais c'était l'objectif de trouver des personnes ayant les mêmes centres
1: oui.
0: d'intérêt, c'est
1: oui,
0: ça?
1: Tout à fait.
0: Ça. Et pouvoir faire ensemble l'expérience de l'amour du livre.
2: Oui,
0: si je comprends bien.
1: Oui, pour bien résumer,
0: ouais.
1: Oui.
0: Et ça, c'est quelque chose que vous pratiquez régulièrement dans votre quotidien de lectrice. Donc, ces expériences du livre, par des rencontres peut-être, des dédicaces, alors des clubs de lecture aussi, je crois que vous l'avez mentionné en première partie. Est-ce que vous avez envie de nous en parler?
2: Oui.
0: Commence Léa?
2: Alors, je vais commencer. Donc, avec une autre amie sur Toulouse, on a fondé un club de lecture là, il y a quelques mois. On va avoir la première rencontre justement dimanche. Et on a voulu justement former ce club parce qu'on s'était, avec Hélo, donc mon amie, rencontrés à notre club de lecture. Et c'est vraiment un moment mais incroyable parce qu'on est avec d'autres lecteurs. Mm-hmm. Donc, quand on parle, ils nous comprennent. Il y a vraiment cet échange... Et une très bonne ambiance, et on a voulu recréer ça. Donc c'était ça l'objectif premier, on va dire, au-delà de parler du livre
0: donc,
2: et tout.
0: Un lien social.
2: Oui.
0: Et une expérience humaine et amicale, quoi.
2: C'est
0: il y a
2: ça.
0: Ce côté-là. Et tout ça, c'est le livre qui peut l'apporter.
2: Ça donne, on va dire, un premier sujet.
0: C'est un prétexte.
2: Oui et non, des fois ça dérive un peu, on va dire. Mais voilà.
0: Ok. Et vous, Estelle,
1: et
0: donc ?
1: Pour moi, du coup, j'ai créé un club de lecture sur Montpellier en début d'année. Mm-hmm. J'ai toujours eu l'envie de créer un club de lecture parce que je voulais faire profiter aux autres l'expérience que j'ai connue dans les camps de lecture. Parce qu'à ce jour, j'ai vraiment créé des belles amitiés.
0: Ouais.
1: Donc je me suis dit, pourquoi pas en faire profiter sur Montpellier.
0: D'autres personnes ?
1: Oui, personnes.
0: Vous ne connaissiez pas de club
1: Enfin, il n'y avait aucun club qui me donnait envie.
0: D'accord.
1: En fait, je voulais vraiment créer ma patte.
0: Et comment on entre, en fait, dans un club de lecture, pour ceux que ça peut intéresser ?
2: Le plus souvent, via les réseaux sociaux.
0: Ah oui ?
2: Oui.
1: Oui,
2: vraiment,
1: ou
2: c'est
1: sinon,
2: ça.
1: Sur les applications aussi de lecture.
2: Oui, je pense à... Oui. Je ne sais pas si on peut citer des noms ou pas.
0: Oui.
2: Ah, je pense à Chapitre, qui est une application française de tracker de lecture. Et de suivi de lecture.
0: De lecture. Incroyable.
2: Et récemment, ils ont mis en place une carte de France qui répertorie tous les book clubs. Donc, c'est super.
0: D'accord.
2: Voilà.
0: Ok. Et qui répertorie aussi les contacts des book clubs ?
1: Oui.
2: Oui.
1: Et on peut avoir des conversations. En fait, on a un club de lecture virtuel. Mm-hmm. Et après, on peut leur dire, on fait une rencontre ce samedi, ce dimanche, venez nombreux. On peut faire un pique-nique dans un parc, tout le monde ramène un petit truc. Et la lecture commune, c'est ça, mais c'est optionnel, toujours la lecture commune. Et en fait, on est juste là pour parler livres. Après, on va dire, c'est quoi ton livre préféré ? Si tu devais te faire, te t'aigrir à travers un livre, ça serait lequel ? Ton autrice préférée ? Ah, est-ce que tu vas à ce festival ? Ah, ben, on fera du covoiturage, on prendra le train ensemble. Et c'est des petites connexions comme ça qui peuvent créer des grandes amitiés plus tard.
0: D'accord, ok. Donc, en expérience, on a parlé des camps de lecture, on a parlé des clubs de lecture. Est-ce qu'il y a d'autres expériences de lectrices que vous voulez partager avec nous ?
2: Des balles.
0: Des balles de lecture.
2: Ouais, des balles de fantasy.
1: On a fait notre premier bal de fantasy le 1er août, cet été du coup, sur Toulouse.
0: Okay.
1: Je n'ai plus le
2: lieu. La chapelle des Carmélites.
0: Ah oui, c'est un bel endroit.
2: C'était magnifique et incroyable.
0: Et c'était organisé par qui ?
2: Alors, Miralta Edito, qui est une agence toulousaine qui organise des événements littéraires.
0: Donc, qui est quand même spécialisée dans les événementiels dans le livre. Ok. Et donc là, c'était un bal de lecture. Alors, c'est-à-dire, vous étiez en robe 18e, c'est ça ?
2: C'est ça.
1: Oui.
0: Et avec des livres.
1: On avait une autrice.
2: Ouais.
0: D'accord.
1: Et elle dédicaçait, on avait un peu en avant-première, limite un mois avant la sortie officielle.
0: Ok.
1: Donc c'est comme si on avait eu un partenariat.
0: Mais c'est ce que j'allais vous demander. Est-ce qu'il y avait un éditeur qui trempait dans cette histoire ?
2: Il y avait Hachette et Big Bang. Parce que c'était la maison d'édition qui publiait le livre, donc une avant-première.
0: Donc Big Bang, c'est un label Hachette, je présume.
2: Oui.
0: D'accord.
2: C'est ça.
1: Oui.
0: Très bien.
1: Oui. Bah, du coup, elle était là pour dédicacer, elle a dansé avec nous. Enfin, c'était magnifique.
0: Ok.
1: Voilà.
0: Il y avait du monde ?
2: Oui.
1: Ah oui, c'était complet.
2: C'était sold out.
0: Et ça veut dire combien de personnes ?
2: Plus d'une centaine, je pense.
1: Oui, parce que tu m'avais dit 180 personnes ?
2: Moins. Dans les 130, je crois.
1: Avec ou sans le staff ?
0: Ah. Oui, puisque le staff était ton costume, bien sûr, c'était un prérequis.
1: On ne savait pas qui était qui.
2: Tout le monde avait. Ouais, tout le monde était magnifique et tout.
1: Et il y avait même des couples. Et les hommes ont joué le jeu jusqu'au bout.
0: C'est drôle parce que ça fait deux fois que vous faites référence à la mixité. C'est que je présume qu'elle n'est pas souvent là,
1: en fait.
0: Elle n'est
1: pas du tout là.
0: D'accord. Ouais. C'est très féminin.
1: C'est très féminin.
0: Ok.
1: Et quand on voit un homme, on dit « Ah, il est là pour sa copine » ou « Il fait dédicacer le livre pour sa copine » ou « Sa mère ».
0: D'accord.
1: Parce que, ils sont pas nombreux,
0: on va
1: dire.
0: Ils sont pas invités ou...
1: Alors, ils sont les bienvenus, mais peut-être qu'ils n'osent pas.
0: Ouais,
1: ils
0: n'osent pas.
1: Parce que c'est comme les cours de sport qui sont exclusivement féminins, on va dire. Mm-hmm. Parce que là, je pense comme le Pilates Reformer ou le Pilates.
0: Ok.
1: Enfin, c'est totalement un aparté. Hein. Où les hommes, en fait, ont peur d'y aller parce qu'ils disent que c'est un univers que de femmes ou
0: c'est
1: féminin.
0: C'est pas pour eux.
1: Non, oui.
0: Alors qu'au final, d'après votre expérience, est-ce que c'est bien pour... Alors, on dit homme-femme, mais on peut parler tous les genres.
1: Oui,
0: tous les genres. Là, pour le coup...
1: Mais non, en fait...
0: Est-ce que c'est un vrai débat ou c'est juste un constat?
1: Non, c'est un constat.
0: C'est un constat,
1: en vrai, nous, dans l'univers du livre, de lecture... On n'a pas vraiment. Il n'y a pas de débat en mode non, interdit aux hommes, on n'en veut pas.
0: Mais concrètement, vous remarquez que qui répond, ce sont.
2: C'est juste qu'on ne sont quasiment jamais visibles. Quand il y en a deux, trois qui viennent à un événement, on se dit ah,
0: pourquoi?
2: Non, mais ils sont là, c'est bien.
1: Ah. On les repère, quoi.
2: Oui, voilà.
0: Donc, messieurs, tout le monde est bienvenu à ces clubs, à ces rencontres, à ces balles. Vous pouvez venir aussi aux dédicaces et aux salons littéraires, c'est OK.
2: Oui. Totalement.
1: J'ai ramené une fois mon père à des dédicaces, il m'a dit « qu'est-ce que je fais là ?»
0: Il n'était pas à l'aise.
1: Bah, il était là pour sa fille, mais lui, il est plus voiture, donc...
0: Ah oui, après, c'était une question de goût.
1: Oui.
0: Mais il y a des lectrices et il y a beaucoup de lecteurs aussi.
1: Oui, oui.
0: Les lecteurs, n'hésitez pas à prendre possession de ces manifestations, c'est un chouette moment. On arrive à la fin de cette émission. Merci beaucoup, mesdames, pour ce partage d'expériences littéraires.
2: Merci.
0: C'était très chouette. Et chères auditrices, chers auditeurs, n'hésitez pas, rendez-vous en librairie, rendez-vous au festival, il y en a plein. Je crois qu'il y a plus de 750 rencontres autour du livre en France chaque année. Donc tous les jours, il y a quelque chose. Et tous les jours même, il y a deux ou trois choses potentiellement. Oui. Donc allez-y, sentez-vous libre, c'est fait pour vous. À très bientôt sur Les Pluches Libres.
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0: Éphéméride du 2 octobre 1958, le crooner Johnny Mathis interprétait donc le titre You Never Know, accompagné par deux guitaristes, Al Caiola et Tony Motola, et ainsi que Frank Carroll à la basse, et Milt Hinton, cette fois-ci, ne jouait pas, malheureusement, à la basse. C'était donc Frank Carroll. L'album paraîtra sous le nom des deux guitaristes, Open Fight to Guitars, vous dire ainsi que eh bien, Johnny Mathis, malgré tout son talent, n'avait pas encore atteint le degré de notoriété de Frank Sinatra. Ce même jour, donc, la colonie française de Guinée devient indépendante après que le député Sékou Touré a appelé ses compatriotes à voter non au référendum instituant la communauté française. Le général de Gaulle, président de la République française, fait évacuer aussitôt les Français présents sur place et abandonne le nouvel État à son sort. Sékou Touré, premier ministre de la République démocratique de Guinée, entraînera très vite son pays dans un chaos innommable sous le prétexte d'instaurer une version africaine du socialisme. Le 2 octobre 1968, au Mexique, une dizaine de jours avant l'ouverture des Jeux Olympiques de Mexico, des étudiants manifestent au centre de la capitale, sur la place des Trois Cultures, en un lieu dit Tlatelolco, ainsi qu'ils en avaient pris l'habitude depuis une première manifestation en faveur de Fidel Castro en juillet 1968. À l'époque, ça s'était soldé par deux morts, victimes des brutalités policières. Cette fois-ci, c'est l'armée elle-même qui fait face aux manifestants. Elle ouvre le feu de façon délibérée. On va compter plus de 300 morts. Le 2 octobre 1968, à Oslo, Karin Krog, vocaliste et percussionniste, est accompagnée par Jan Garbarek au sax ténor, Terje Björklund au piano, Aril Andersen à la basse, Svein Christiansen à la batterie, Espen Rune aux percussions. Donc Karin Krog pour le titre connu d'Herbie Hancock, Maiden Voyage.
1: Maiden.

Le 2 octobre 1900, non, 2018, cette fois-ci, et oui, en 2018, ce sera l'assassinat du journaliste saoudien Jamal Khashoggi. Il va rentrer au consulat d'Arabie Saoudite d'Istanbul afin de préparer son mariage et le journaliste saoudien n'a jamais été revu depuis. Ankara va aussitôt accuser le prince Mohammed ben Salman, l'homme fort de Riyad, d'avoir commandité le meurtre de cet opposant virulent. De fait, il est apparu très vite que le journaliste avait été mis à mort dans des conditions particulièrement odieuses par des proches du prince saoudien qui va instaurer à partir de là un système que l'on pourra qualifier carrément d'archaïque. Donc rien n'a changé depuis, on va dire. Eh bien, ce même jour, en France, le Stéphane Guillaume à la flûte, Élodie Pasquier à la clarinette ou à la clarinette basse, Jean-Charles Richard au soprano, au baryton, ainsi que l'accordéoniste Didier Itursari vont graver le titre « Encore oriental gigue ».

Lorsqu'on écrit des chroniques en lien avec la chanson, qui plus est la chanson française, il est difficile de ne pas penser de suite au grand Georges à Brassens. Lui qui préférait le titre de chansonnier à celui de poète, rendons-lui hommage. Brassens est un révolté des plus élégants. Avec lui, chaque vers bien affûté fait mouche et tout y passe. Les racistes, les flics, les chauvins, bref, les cons quoi. Il dénonce les injustices et les méchancetés de l'homme à travers de petites fables du quotidien où l'indignation côtoie toujours de près l'humour et la cocasserie. Au contraire, dans Le Roi des cons, sorti en 1972, le chanteur nomme directement toute une série de despotes. On y retrouve pêle-mêle le Shah d'Iran, le roi Hussein de Jordanie, le roi Négus d'Abyssinie en Éthiopie et, plus familier pour nous, le vieux Franco d'Espagne. Et cette chanson aurait bien pu durer des dizaines de minutes s'il avait fallu citer tous les despotes de l'époque. Revenons donc à 1972. En cette année, chez nos voisins ibériques, les dictatures tiennent bien en place. Au Portugal, Salazar est mort en tombant de sa chaise, mais Marcelo Gaetano a repris le flambeau. Quant à Franco, en Espagne, le vieux général semble indéboulonnable. L'année a de toute façon mal commencé. Le 30 janvier, au cours de la marche de l'Association Nord-Irlandaise pour les droits civiques, 14 manifestants sont tués par l'armée britannique. C'est le funeste Bloody Sunday. Au mois de mai, le président Nixon se rend à Moscou pour signer des accords sur la limitation du nombre de missiles. Ce rapprochement entre les États-Unis et la Russie marque une détente dans les relations entre les deux pays, ce qui n'est pas plus mal. À noter également, au mois de juin, la première conférence des Nations Unies sur l'environnement, appelée Conférence de Stockholm. L'environnement devient une préoccupation mondiale. Et dans de nombreux pays, les regards se tournent sur l'espoir que représente Salvador Allende au Chili. La situation au Moyen-Orient demeure compliquée et s'internationalise avec la prise d'otage des Jeux Olympiques de Munich, où 9 membres de l'équipe olympique israélienne sont assassinés par le groupe de Palestiniens Septembre Noir. Et puisque pour cette chronique nous partons d'une chanson, nous pleurions en 1972 le cher Bobby Lapointe, lui qui nous fait toujours rire aux larmes. Une chanson sérieuse, Le Roi des cons, il est vrai, mais on oublie assez souvent que Brassens sait aussi les faire. Sérieuse et un peu désabusée, car si tous ces despotes un jour sont renversés, celui qui nous gouverne tous, le roi des cons, règne toujours. C'est toutefois avec émotion que l'on peut retrouver une vieille vidéo de tonton Georges interprétant cette chanson au beau milieu des copains. On y distingue Maxime Le Forestier, Georges Moustaki, François Béranger, Marcel Hamon, Cavana, Coluche, Pierre Tornade. Vous savez quoi ? Les cons, on les emmerde et salut aux copains.

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7: Bonjour Daniel Chardon, merci d'être avec nous à Divergence, je dirais comme d'habitude, comme souvent.
8: Bonjour.
7: Comme souvent.
8: Bonjour Radio Divergence.
7: Voilà. Alors écoutez, on est là pour parler quand même d'un grand événement pour l'association Salsa. Alors Salsa, il ne faut pas oublier, c'est à 7, hein. C'est
8: oui.
7: Le cinéma latino-américain à 7. Et
8: exactement.
7: Là, il y a quand même 20e anniversaire du festival. C'est du 3 au 10 octobre, donc de cette année, là c'est maintenant.
8: Hein,
7: c'est,
8: ça, ouais, absolument.
7: Ça commence demain. Maintenant. Demain, ça commence demain et,
8: demain.
7: Ça continue toute la semaine d'après. Alors,
8: ça
7: va se dérouler sur plusieurs endroits, au cinéma Comédia comme d'habitude, et puis aussi à la médiathèque François Mitterrand. Alors,
8: oui.
7: Ça va être difficile de résumer, mais les auditeurs, ils pourront aller sur le site via un lien et qui donnera l'ensemble du programme. Mais d'abord, parlons de ces 20 ans. 20 ans, c'est beaucoup hein, quand même.
8: Eh oui, 20 ans déjà, c'est énorme. Oui, c'est une belle aventure que Salsa. Ça a commencé tout petit, avec un petit film que nous avons d'ailleurs diffusé pour la cérémonie d'ouverture, qui est un petit film qui a été réalisé par le fondateur de Salsa, et un petit documentaire qu'il a réalisé à Cuba.
7: D'accord.
8: Et puis, petit à petit, chemin faisant, il s'est adjoint les amis qui ont dit « Ah ben nous aussi, ça nous intéresse ». Donc petit à petit, ils ont fait un film, deux films.
7: Voilà.
8: Ils se sont fait connaître par les distributeurs, ils ont rencontré des réalisateurs. Et voilà, et nous en sommes là aujourd'hui avec une bonne vingtaine de films.
7: C'est énorme.
8: Nous passons cette année, bah oui, c'est un gros.
7: Et d'ailleurs, je mettrai quelques extraits dans l'article du mot du président, donc Américo Bolatti, qui résume un peu. Alors, je mettrai pas tout l'ensemble du mot du président, mais je mettrai des extraits pour que on voit bien le contexte et puis ce que représente Salsa. Alors maintenant, vous êtes arrivé là en 2026 avec une vingtaine de films en présentation, plus des lieux multiples, etc.
8: Oui, pas que des films, hein. On a aussi beaucoup de choses différentes à la médiathèque.
7: Mm-hmm.
8: Voilà, on a le cinéma et la médiathèque où il y a justement des petits morceaux de culture latino-américaine avec du cirque, avec un atelier plastique pour les enfants, avec une rencontre entre traducteurs et auteurs.
7: Ça, c'est intéressant.
8: Mode, cette année.
7: Ouais.
8: Voilà, avec l'arrivée du numérique et notamment de l'IA,
7: oui.
8: On s'est dit que c'était une bonne idée
7: de faire venir ces gens.
8: D'essayer de comprendre comment les traducteurs peuvent travailler dans des conditions pareilles et quel est vraiment le cœur de leur métier. Voilà.
7: Et puis donc, on va mettre, j'ai compris, l'accent sur Cuba à la médiathèque. Et puis il y a aussi, il ne faut pas oublier, il y a l'ouverture avec de la musique au bistrot du marché, c'est ça hein.
8: Alors, on avait l'intention, oui, parce que ça fait des années que nous faisons un concert au bistrot du marché, avec la complicité des bistrots.
7: Bah, oui,
8: ils sont bien contents de profiter de la musique et de voir leurs clients s'agiter au son de la musique caribéenne. Mais cette année, on n'a pas bien compris pourquoi, la mairie n'a pas souhaité que nous nous installions là. Donc ils nous ont proposé un endroit mais qui était complètement loin, pas du tout dans le contexte. Nous, ce qu'on veut, c'est effectivement essayer
7: d'animer la ville.
8: Ouais, puis on est dans une période où vraiment les gens se rencontrent plus, se regardent en chien de fusil. Donc c'est un peu l'occasion de brasser un peu la population. On l'a pas fait, donc on ne le fait pas.
7: D'accord.
8: Cette année, malheureusement. Et voilà, donc ça ne commencera pas par un concert.
7: Bon, très bien. Bah, écoutez, mais il y aura peut-être un peu de musique de temps en temps, quelque part.
8: Alors, il y aura de la musique le dernier jour.
7: D'accord.
8: Parce que cette année, comme c'est le 20e anniversaire, on a décidé de faire des événements un peu plus importants. Et le samedi 10,
7: d'accord,
8: le patio de la médiathèque est envahi par des latinos, des artisans, qui vont faire un village latino avec, évidemment, des objets traditionnels qu'ils vont vendre. Il y aura de la petite restauration possible. Et tout ça se termine par un très grand concert avec 7 musiciens dans le patio de la médiathèque.
7: Oui, voilà, donc c'est le groupe Mango Mango, non, c'est ça?
8: Mango Mango, voilà, c'est ça, qui est un groupe qui fait beaucoup qui fait une musique très, très chouette.
7: Très chouette et qui va est festive, bien entendu, je m'en doute.
8: Oui, bien sûr.
7: Alors, beaucoup de films et puis 20 ans d'histoire depuis cette ville de Sète qui a accueilli aussi pas mal de latino-américains. Faut le dire, ça. Hein,
8: mais nous en avons beaucoup dans notre association. Nous, on a un Argentin, on a des Cubains, une Cubaine, on a des
7: Péruviens.
8: Il y a beaucoup de gens.
7: Il y a beaucoup de gens qui sont arrivés puis qui se sont retrouvés dans cet univers sétois qui est très accueillant en fait. Hein. Faut pas oublier que Sète c'est une ville d'accueil. Hein,
8: C'est un port
7: de Méditerranée ouvert.
8: Oui. Il y a pas mal d'émigrés qui sont partis de ce port, notamment l'Exodus.
7: Rien que ça.
8: Nous, on essaie de garder cette espèce d'ouverture, cette tradition d'accueil, on essaie de réaffirmer un petit peu nos valeurs à travers notre festival.
7: Le festival donc qui s'intègre bien dans cet univers sétois, hein, l'univers de Georges Brassens bien entendu, qui est un des sétois les plus connus, n'est-ce pas? Mais ça va bien dans cet accueil, ouais. cet ensemble. Et puis Sète, c'est aussi, faut pas oublier, c'est une ville aussi très italienne. Hein. Il y a beaucoup d'Italiens et donc il y a aussi beaucoup d'Italiens, je rappelle, qui ont traversé l'Atlantique pour arriver en Amérique du Sud.
8: Exactement. Notre président, c'est son cas. Sa famille vient d'Italie. Américo Bolatti.
7: Bolatti, ça fait italien, en effet. Après, il s'est retrouvé de l'autre côté.
8: Exactement.
7: Bon, donc, c'est un échange entre ces deux continents. Et puis, Sète se transforme donc en une espèce de bulle latino-américaine. Hein, c'est bien
8: voilà.
7: ça. Pendant
8: une petite semaine. Une grosse semaine.
7: Parce que samedi à samedi, ça fait un tout petit peu plus d'une semaine.
8: Exactement.
7: Bon, écoutez, en tout cas, on est toujours ravis de présenter ces événements sétois, mais bien au-delà. Hein, bien au-delà, écoutez, les Montpelliérains peuvent venir. Hein,
8: on a un partenariat avec Montpellier Cuba Solidarité.
7: Ah ben voilà.
8: Ils sont présents d'ailleurs pour présenter un film, le film du dimanche, là, le premier film du dimanche,
7: d'accord.
8: Ça s'appelle Al Oeste en Zapata. Mmh. Voilà.
7: Bon, on souhaite une très très très bonne semaine, un petit peu plus, à ce 20e festival du cinéma latino-américain organisé donc par l'association SALSA, S-A-L-S-A, SALSA.
8: Cette Amérique latine, vraiment.
7: Voilà, c'est ça. Exactement. Là. Et puis donc, on souhaite qu'il fasse un peu meilleur que ces jours-ci, là, quand il a plu beaucoup.
8: On est optimiste.
7: Là, ça a l'air de s'être dégagé un peu. Les Cévennes nous ont envahis, mais maintenant, ça va mieux.
8: Oui, mais nous, on est un petit peu dans un microclimat. On est beaucoup moins atteint que les Montpelliérains. On est un peu... On a la mer qui nous chasse un peu les
7: nuages. Merci beaucoup, Daniel. Et puis, à une autre fois, parce que vous faites toute l'année des activités et des...
8: Oui,
7: vous venez les présenter à Divergence,
8: avec
7: bien
8: plaisir.
7: Entendu. Allez, merci. Et puis,
8: merci, bon
7: courage, parce que vous représentez, il ne faut pas oublier, vous êtes au nom de l'ensemble des gens qui s'occupent de ce festival. Ça fait du monde.
8: Ça fait quand même du monde. On est assez aidés. On a beaucoup de
7: bénévoles
8: comme ça, ponctuels, qui nous arrivent. C'est bien agréable et bien sympathique.
7: Super. Merci en tout cas.
8: Merci, au revoir.
7: Au revoir.
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12: Allô? Allô, madame Parnapatem? Oui, madame. Nous sommes des gens très propres, madame, oui. Nous sommes très silencieux, tout à fait. Oui, nous avons les besaces remplies. Et oui, c'est face aux vies que l'on se soulage. Face à l'origine du monde aussi, oui. Pardon? Des non-dits? Maudits soient les non-dits, madame Parnapatem. De quoi? Qui vous a dit ça? Mais ne le croyez pas, croyez-moi. Et puis entre nous, quels sont ces gens qui l'ouvrent à tout bout de champ? Si vous voulez mon avis... Ah, vous ne le voulez pas, d'accord. Vous avez bien raison. Pardon? Le 6 du mois, combien? 10h20. Jusqu'à quand? Jusqu'au petit matin, à l'heure des figures blêmes, madame Parnapatem. De la drogue? Seulement du grog. Des parents? Le ciel est levant. Oui, je suis poète, le plus grand qui soit. Je vous l'admets à l'envers. Et puis même à l'endroit. Pardon? Pour être tout à fait honnête, je suis malade, madame Parnapatem. Oui, malade, oui. La gale, l'hypète, madame, tout à fait. Très contagieuse, madame. Elle s'attrape en roulade sur l'herbe fraîchement coupée. Allô? Allô? Si je suis un salaud, mais seulement quand je dessoule. Et puis, le caractère, c'est un peu comme la houle, non? Ça, sur scène, je ne peux vous répondre. Je le saurai la semaine prochaine, madame Parnapatem. Lundi ou mardi? Mercredi, peut-être. Jeudi, si tout va bien, ou bien le lendemain, au pire samedi. Et pourquoi pas dimanche? Vous serez là? L'as de quoi, madame? De mon blabla sans âme? Diable, c'est étrange. Diable, c'est étrange. Un arbre à peau d'orange m'a dit la même chose il y a à peine un siècle. Lequel, madame Parnapatem? Mais le seul qui soit, madame. L'arbre à bras, aux mains baladeuses et aux racines équanones. Allô? Allô? Ah merde, elle a raccroché.
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13: C'est un bon goût. 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
14: 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Bienvenue dans votre chronique Objectif Lune. Nous nous penchons sur le concept de la Lune comme notre matrice astrale.

Depuis la nuit des temps, la lune est perçue comme la grande mère du ciel, la déesse mère, source de vie, de protection et de fertilité. Dans de nombreuses cultures, elle incarne l'énergie féminine, la création et la capacité à donner la vie. Sa rondeur, ses cycles, sa lumière douce sont autant de symboles de maternité, d'accueil et de transformation. Mais la lune, c'est aussi la matrice de notre psychisme. En astrologie, elle représente l'âme, la personnalité profonde, la part intime de nous-mêmes qui réagit, ressent, rêve et se souvient. La lune, c'est la mémoire, l'enfance, la mère intérieure. Elle est ce miroir de nos émotions, de nos peurs et de nos désirs. Ce réceptacle où s'impriment les souvenirs et les intuitions. Sur le plan spirituel, la lune est le symbole du temps cyclique, de la croissance, du déclin, de la mort et de la renaissance. Elle nous enseigne l'impermanence, le changement, l'acceptation des phases de lumière et d'ombre qui traversent nos vies. Elle est le lien entre la terre et le ciel, l'intermédiaire entre le visible et l'invisible, entre le conscient et l'inconscient. La lune n'a pas de lumière propre. Elle reflète celle du soleil. Ainsi, elle symbolise la connaissance par réflexion, l'intuition, la sagesse qui ne s'impose pas mais qui éclaire doucement notre chemin intérieur. Sa lumière n'aveugle pas. Elle révèle, elle apaise, elle invite à l'introspection et à l'écoute de notre monde intérieur. Dans la matrice astrale, la lune est ce point de passage obligé pour toute âme en quête d'équilibre. Elle nous rappelle que nos pensées et nos actions doivent refléter la lumière supérieure, même dans la nuit de l'existence. Elle porte en elle l'ambivalence, féconde et mystérieuse, protectrice et parfois trompeuse. Elle nous invite à apprivoiser nos zones d'ombre et à accueillir nos transformations. Alors, la prochaine fois que vous lèverez les yeux vers la lune, souvenez-vous qu'elle est bien plus qu'un astre. Elle est notre matrice astrale, le creuset de nos émotions, la gardienne de nos cycles intérieurs et la messagère de notre intuition. Que la lune veille sur votre voyage intérieur.

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16: Bonjour à tous et à toutes. Alors, nous connaissons Shift Project, le think tank de la décarbonation qui a été créé en 2010 par Jean-Marc Jancovici. C'est un groupe de réflexion qui est censé éclairer, influencer les débats sur le défi climatique et l'énergie. Et puis, le Shift Project bien, a créé des groupes un peu partout en France. Et les shifters, donc, sont regroupés en associations pour défendre les travaux du Shift Progrès. Alors, Sandrine Gazal, bonjour.
17: Bonjour.
16: Elle appartient au groupe de Montpellier, c'est ça?
17: Exactement, le groupe Languedoc-Roussillon des Shifters.
16: Languedoc-Roussillon des Shifters, et vous êtes entrepreneur.
17: Exactement.
16: Alors, bah, dites-nous un peu deux mots sur vous, peut-être.
17: Oui, alors j'ai une carrière dans le domaine du développement de réseaux industriels et principalement avec des activités événementielles d'organisation sur des gros sites type Paris et Lyon. Et après 25 ans de carrière, j'ai voulu réorienter mes activités et me réaligner avec des choses qui sont plus proches de mes valeurs, notamment autour de la transition et de la transition bas carbone. Et je développe du coup depuis maintenant 4 ans des activités de formation sur l'événementiel responsable et le tourisme responsable.
16: Et c'est comme ça que vous avez rejoint donc les Shifters.
17: Voilà, en parallèle, je me suis formée à ces sujets et j'ai rejoint l'association des Shifters localement à Montpellier pour contribuer à l'animation du réseau.
16: Alors, vous êtes combien sur Montpellier?
17: Alors, à Montpellier, aujourd'hui, on est plus de 200 membres adhérents Shifters.
16: C'est hein. Beaucoup.
17: Oui, c'est une très grosse association, les Shifters. C'est une association nationale. Il y a environ une soixantaine de groupes au niveau français, un petit peu dans toutes les régions.
16: Ah, vous n'êtes pas 200 sur Montpellier?
17: Si, on est 200 sur Montpellier, région Languedoc-Roussillon, je vais dire Gare et Hérault. Après, au niveau national, il y a 20 000 Shifters. Oui, non, mais c'est énorme, effectivement. Et nous, sur Montpellier, donc 200 membres adhérents. On diffuse une newsletter, on a 1800 contacts. Et sur les réseaux sociaux, on a plus de 3500 followers. Donc, on élargit notre influence au-delà de nos membres. On ne parle pas qu'à nos membres, bien évidemment. On veut aller diffuser les messages, donc il faut être le plus large possible.
16: Et alors, vous connaissez un peu les tranches d'âge qui sont chez les Shifters? Vous avez une idée un peu de qui est chez vous?
17: Oui, alors c'est assez multigénérationnel, hein, parce que, comme vous l'avez dit, l'association a été créée maintenant il y a quelques années, donc c'était essentiellement au départ très ingénieurs, catégorie socio-professionnelle plus, masculin, et disons autour d'une quarantaine de 40 ans, entre 40 et 60 ans. Aujourd'hui, on est beaucoup plus divers que ça. On a des étudiants, donc on a des jeunes qui rentrent dans l'association. On a des gens qui sont effectivement, qui ont du temps libre, donc qui sont plutôt retraités, proches de la retraite. Et on a beaucoup d'actifs qui veulent au moins commencer à faire bouger les choses de leur côté à eux. Participer quand ils ont l'occasion de participer à des actions, mais se former et faire bouger de leur côté. Donc ça reste très divers maintenant, et en termes d'âge, L'échelle d'âge, je ne la connais pas exactement, mais on a vraiment tous les profils, hommes-femmes et quasiment tous les âges.
16: Alors, vous évoquiez les ingénieurs. Bon, c'est normal, puisqu'au départ, on a été essentiellement sur une réflexion énergétique et ce fameux défi énergie-climat. Aujourd'hui, les gens qui sont... qui viennent vous rencontrer, avec lesquels vous travaillez, se diversifient un petit peu, ne sont plus seulement énergie, mais commencent à s'occuper aussi un peu de biodiversité, un peu du vivant, un peu de...
17: Alors, l'axe du Shift Project, vous l'avez rappelé tout à l'heure, le Shift Project, c'est une association qui a été une association nationale d'intérêt général. Donc, elle est constituée d'ingénieurs et d'experts qui produisent des rapports et de l'expertise sur les sujets énergie-climat. L'idée...
16: c'est ce qu'on appelle le Shift Project.
17: Voilà, ça c'est le Shift Project. Hein. Cette association, elle est basée à Paris. Le président est Jean-Marc Jancovici. Et l'objectif est de proposer un plan pour décarboner la société française et l'ensemble des activités économiques.
16: Alors, on va y revenir, bien sûr.
17: Voilà. Donc, effectivement, tous les secteurs sont approchés, les transports, le fret, la culture, la santé, ainsi de suite. Mais l'axe biodiversité, ce n'est pas l'axe majeur de l'association, puisqu'effectivement, la problématique, c'est plutôt énergie-climat. Donc, savoir, pour être conforme aux accords de Paris en 2050, qu'est-ce qu'il faut qu'on fasse en termes de décarbonation pour arriver à la neutralité. En fait, c'est ça, l'axe. Hein.
16: En fait, c'est l'axe historique, c'est-à-dire on a commencé d'abord à parler atténuation avant de parler d'adaptation. Donc, on va rester dans le domaine de l'atténuation, puisque c'est quand même le cœur de votre projet et c'est le cœur de votre travail. Vous avez avancé depuis le début. Enfin, 2010, c'est pratiquement... c'est la COP21. Oui. C'est les accords de Paris. Donc, Shift Project naît en même temps que les accords de Paris.
17: Oui, alors c'est 2015, les accords de Paris.
16: Ah oui, pardon. Oui.
17: Et le Shift Project, effectivement, a commencé à opérer à ce moment-là, mais la préoccupation, elle est plus ancienne. Hein. Je rappelle, la création de l'empreinte carbone, ça a 30 ans, en fait. Hein. Donc,
16: Le GIEC a fait son premier rapport en 1988. La convention est signée en 1992.
17: Voilà,
16: Kyoto en 1995. Donc,
17: Le calcul de l'empreinte carbone, et des capacités à maîtriser et à compter ce qu'on émet en carbone, effectivement, c'est maintenant assez daté. Et aujourd'hui, on a beaucoup parlé d'atténuation. Maintenant, on parle un peu des deux, hein, atténuation et adaptation. Je rappelle, l'atténuation, c'est la réduction des émissions de CO2. Hein. C'est un travail un petit peu quotidien pour tout le monde. Il faut continuer à travailler sur l'atténuation, parce que c'est comme ça qu'on limitera l'augmentation des températures. Hein. Y a encore des choses à faire, et même si on ne maîtrise pas cette dérive climatique, il faut qu'on essaie de la maîtriser le mieux possible.
16: Alors
17: c'est la première chose.
16: Ça a été très difficile, et c'est quelque chose qui, finalement, a pris beaucoup de temps. C'est-à-dire que sur l'atténuation, les gens ont du mal à s'y mettre. Pourquoi ? Parce que ça leur demande aussi des efforts.
17: Hein. Parce que c'est des efforts et parce que c'est des renoncements. L'atténuation, il faut changer de manière de vivre et il faut sortir de la dépendance aux énergies fossiles. Les énergies fossiles, le pétrole, le gaz et le charbon, je rappelle, et les énergies fossiles aujourd'hui dirigent nos activités, nos moyens de transport. On est quasiment tous dépendants du pétrole dans les véhicules, ou presque, sauf les gens qui ont fait le choix de passer à l'électrique. Donc on est dépendant de cette énergie qui a été facile, qui a été pas chère. Aujourd'hui, c'est en train de changer, on voit bien. L'énergie, elle est en train de devenir très chère. Donc peut-être que ça va pousser beaucoup plus les gens à changer. Mais en sortie de guerre et en développement économique des Trente Glorieuses, ben en fait, toutes ces énergies qui étaient faciles et qui étaient abondantes, qui étaient facilement exploitables, ben, nous ont facilité la vie, nous ont rendu la vie confortable. Et donc aujourd'hui, il faut changer un petit peu de mode de vie.
16: Donc c'est toute une génération, en fait, dont il faut changer les habitudes.
17: Exactement. Il faut qu'on... L'idée, ce n'est pas forcément d'être moins confortable, mais c'est d'être plus cohérent avec ce qu'est la dérive climatique et pouvoir limiter le réchauffement à l'orée des années 2050.
16: Alors, quand on voit le succès que vous rencontrez, ça veut dire que, bien sûr, les jeunes se rendent compte de ça. Ça veut dire qu'ils sont partie prenante.
17: Oui, je pense que sur les générations plus jeunes, il y a, c'est même pas une prise de conscience en fait. Je pense que, bon, moi je suis dans la cinquantaine, donc c'est une prise de conscience, je pense, pour nos générations. Alors que les plus jeunes, c'est pas une prise de conscience, c'est qu'ils sont nés avec, on leur parle que de ça en fait. Donc d'ailleurs, ils sont même un peu des fois réfractaires parce qu'on leur parle que de ça, mais je pense qu'ils sont pas dans la prise de conscience, ils ont la compréhension que de toute façon, les choses vont être différentes. Après, pour autant, quand on prend conscience ou quand on est né avec, c'est pas, pour autant, il faut quand même changer de manière de faire. Et là, c'est plus dur, c'est-à-dire qu'on reste dans de l'incohérence et des fois dans ce qu'on appelle de la dissonance cognitive, parce qu'on sait très bien qu'il ne faut pas le faire, mais on continue à faire parce que ben, c'est bien, c'est confortable, c'est agréable, c'est super d'avoir la clim.
16: Ou parce qu'on n'a pas de solution plaisante, peut-être aussi.
17: Il y a encore des choses pour lesquelles on n'a pas de solution. Mais on pourrait tout simplement commencer par ceux sur lesquels on a des solutions. Aujourd'hui, par exemple, effectivement, on a en majorité encore des voitures qui roulent avec du pétrole. Il y a des solutions alternatives avec des véhicules électriques, avec des transports en commun, avec du vélo. Quand on est en ville, il y a aujourd'hui beaucoup de modes alternatifs de mobilité. Et les solutions, elles existent. Elles existent pas forcément partout, pas forcément pour tout le monde, pas forcément à tous les prix. Mais il y a des solutions qui commencent à exister, il faut juste changer d'habitude.
16: Donc, ce qu'il faut dire, c'est que pour produire de l'électricité, parce qu'on garde l'électricité et même on va augmenter la part de l'électricité dans notre vie quotidienne, cette électricité, au lieu de la produire avec des renouvelables, des fossiles, c'est-à-dire du charbon ou du pétrole, on va essayer de la produire autrement. Alors, on est donc avec le solaire, avec l'éolien, on a même le nucléaire aujourd'hui en France. Alors, est-ce que aujourd'hui, réellement, on parle d'un tout électrique. La France parle d'un tout électrique. Est-ce que, au niveau du Shift Project, vous êtes en accord avec cette position d'un tout électrique ?
17: Alors, effectivement, pour sortir des énergies fossiles, une des solutions, c'est l'électrification massive de nos usages. Donc, ça, c'est un plan. On est assez en accord avec ça, mais le problème, c'est que ça ne va pas prendre 2 ans. Ça peut être long, déjà. Le tout électrique a la capacité à subvenir à nos besoins en énergie, mais il y a aussi un point de passage qui est obligatoire, c'est les problématiques de sobriété, d'efficacité énergétique, et on ne peut pas aujourd'hui continuer à consommer l'énergie comme on la consomme aujourd'hui, parce que effectivement, le passage au tout électrique peut à un moment donné poser des problèmes de ressources. On n'a peut-être pas la capacité non plus à continuer à fournir l'énergie qu'on consomme de manière des fois un petit peu inutile.
16: Donc, ce qui risque de se passer, c'est que finalement, on garde l'énergie qu'on consomme actuellement et qu'on réajoute les nouvelles innovations qui nous permettraient d'avoir une énergie ne dépendant pas des fossiles.
17: C'est ce qui se passe, c'est exactement ce qui se passe dans l'histoire de la consommation d'énergie au niveau mondial, c'est qu'en fait on ne fait qu'ajouter les énergies les unes aux autres. Donc on ne change pas, on a toujours du charbon, du pétrole et du gaz, et on rajoute des énergies renouvelables, du nucléaire et ainsi de suite, et on ne change pas, parce qu'on ne réduit pas nos usages sur ce qui est fossile. Donc, alors, il y a quand même plusieurs problèmes qui vont nous obliger à réduire les usages, c'est d'abord les tarifs. On a bien vu là qu'on est dépendant, parce que nous, cette énergie fossile, pour la majorité, on ne l'a pas. Il n'y en a pas en France et pas beaucoup en Europe. Donc on va la chercher à l'extérieur. Et donc aujourd'hui, la géopolitique mondiale fait que ben, c'est compliqué d'en avoir. On voit bien, les circuits commerciaux sont rompus. Et du coup, elle devient très chère. Donc on n'a pas cette énergie, alors qu'on a la capacité par contre à développer de l'électrique nucléaire et de l'électrique avec des renouvelables.
16: Du solaire, oui.
17: Voilà, des renouvelables, de l'hydraulique. On a la capacité à faire de l'hydraulique en France. Donc il faut développer ces filières. Elles sont en développement aujourd'hui, mais il faut accélérer le développement de ces filières. Il faut changer nos usages, effectivement, pour passer à de l'usage plutôt électrique, typiquement les véhicules, par exemple. Et il faut, très nécessairement, et c'est même le premier point, et on a commencé à le faire, être plus efficace en termes de consommation d'énergie, être plus sobre.

0: Alors, donc, on a vu que au niveau national, il fallait atténuer nos émissions. On parlera adaptation un petit peu plus tard. Hein. Est-ce que sur Montpellier, vous avez déjà des exemples où vous avez déjà rencontré des gens, des entreprises, des innovations qui font cet effort de réduire leur gaz à effet de serre?
1: Oui, bien sûr. À partir de la guerre en Ukraine 2022, la problématique des énergies, du tarif des énergies, a incité à la fois les collectivités, les acteurs économiques et le grand public à changer de mode de consommation d'énergie. Pour les transports. Donc il y a eu beaucoup de passages dans les flottes, par exemple les flottes des entreprises. Plutôt que d'acheter des véhicules qui roulent au pétrole, bien dorénavant, on achète des véhicules qui sont plutôt électriques. Il y a des aides.
0: Il y a des aides. Et même à l'hydrogène. On commence à parler dans la région d'hydrogène vert pour les flottes de poids lourds, notamment.
1: Oui, alors l'hydrogène, c'est une énergie très, très particulière, hein, qui va s'adapter qu'à des cas très, très réduits. Hein. Il n'y aura pas, pas d'avion à l'hydrogène, il n'y aura pas de véhicule à l'hydrogène, à part quelques peut-être du transport lourd. Mais l'hydrogène, ça reste quelque chose qui sera très, très, très réduit pour les transports. Hein.
0: L'hydrogène... Ah, vous développez cette idée
1: alors,
0: au sein du Shift.
1: Oui, l'hydrogène, c'est une énergie qui a un très mauvais rendement, en fait. C'est-à-dire qu'il faut beaucoup d'énergie pour arriver à avoir de l'hydrogène.
0: Parce que dans la récente rencontre qu'il y a eu à Montpellier avec Cap sur le Maroc la semaine dernière, le Maroc, enfin, on sent que l'énergie, les avions tentent de regarder du côté de l'hydrogène vert.
1: Oui, c'est-à-dire que le secteur aérien est un secteur sur lequel on se pose beaucoup de questions. Et le secteur aérien cherche des solutions pour très certainement conserver son activité avec de l'hydrogène ou des carburants verts. Mais ça risque d'être compliqué. Le transport aérien est très certainement un secteur qui va être obligé de se modifier de manière très importante. Et la solution, ce n'est pas d'en remplacer avec une énergie qu'on ne sera pas capable de produire de toute façon. Hein. Donc voilà. Donc non, l'hydrogène n'est pas la solution à tout, loin de là. Ça restera une solution très certainement pour décarboner l'industrie lourde, en fait, hein, qui a besoin de beaucoup d'hydrogène et beaucoup d'énergie. Et c'est là l'hydrogène peut apporter un renfort, mais pas sur de l'individuel, pas sur des choses comme ça. Hein, voilà. Donc sur le changement des modes de consommation d'énergie, bien évidemment, tout ce qui est transport, à partir de la guerre en Ukraine, les collectivités, les acteurs économiques ont commencé à changer. À partir de ce moment-là aussi, je pense qu'il y a des entreprises, moi je connais des exemples d'entreprises qui ont changé leur mode de fonctionnement, c'est-à-dire qu'ils se sont plutôt réinterrogés parce qu'ils faisaient par exemple des tournées pour faire des livraisons. Ils se sont beaucoup réinterrogés sur la manière dont ils faisaient les tournées, sur l'harmonisation des tournées, sur la manière de réfléchir beaucoup mieux en amont la préparation de ce qu'ils font pour être beaucoup moins consommateurs.
0: La mise en place du covoiturage aussi.
1: Voilà, la mise en place du covoiturage. Donc en fait, c'est des solutions d'efficacité énergétique et de sobriété qu'on a mis en place. C'était tout simple. Et comme ça, on a pu gagner, pour certaines entreprises, ils ont gagné 10 à 15%. Ils ont réussi à réduire leurs émissions de 10 à 15% juste avec des solutions d'économie, de réflexion, de changement un petit peu de processus, d'efficacité, en roulant moins vite aussi, par exemple. Donc c'est de l'efficacité énergétique ou de la sobriété, c'est-à-dire peut-être en faisant...
0: Alors, on a vu la même chose un peu sur le chauffage aussi, sur l'usage du chauffage, mais on n'a pas prévu, bien sûr, non plus la chaleur. Donc ça, c'est un autre point qu'on va voir. Hein.
1: Oui, alors le chauffage, c'est vrai que maintenant dans nos régions, le chauffage, ça devient moins un sujet en fait. Aujourd'hui, ce qui devient un sujet dans notre région, là pour le coup, localement, on est vraiment impacté, on est vraiment exposé à la partie température canicule. Donc la climatisation devient une question. Et la climatisation, ben, c'est encore une fois de l'énergie et c'est encore une fois des installations et des processus qui doivent être réfléchis un petit peu à l'avance.
0: Alors on a vu Jean Covici intervenir très, très sérieusement sur ce sujet, oui. Notamment assez dans l'air sur France 5. Enfin, oui. Il se bat pour qu'on ne s'enlise pas dans ce débat.
1: Oui, alors, effectivement, Jean-Marc Jancovici a parlé de la climatisation en disant que ce n'était pas forcément la première solution, hein, encore une fois, pour des logements, pour des bureaux. La première solution, c'est l'isolation, c'est la rénovation, c'est la construction en réfléchissant à des modèles qui sont...
0: Alors là, est-ce qu'on avance ?
1: Oui, ah ben on avance parce que de toute façon, les acteurs du secteur du bâtiment et les acteurs du secteur de la fourniture de...

0: atténue et on s'adapte. En fait, on fait un petit peu des deux en même temps, puisque les deux sont parfois très, très parallèles et très, très complémentaires. Et on va dans la bonne direction.
1: Bien sûr, mais on a aussi encore, je pense, beaucoup à apprendre, par exemple, des Outre-mer. Moi, je voyais, par exemple, en Guyane, il y a à la fois cette capacité à faire fonctionner, à faire vivre l'air à l'intérieur d'une maison, mais il y a en même temps une construction qui correspond à ça. Donc voilà. Et en plus de ça, les maisons sont construites pour effectivement capter cet air, capter les alizés. Donc on a actuellement, on est en train de mettre en place justement, même pour penser la ville, ce qu'on appelle les jumeaux numériques, qui permettraient de construire simplement tout en gardant les courants d'air.
0: Oui, oui. Alors,
1: il n'y a pas qu'à l'intérieur, je veux dire. Il n'y a pas qu'à l'intérieur, il n'y a pas que chacun pour soi. Il y a aussi un travail collectif qui peut être fait.
0: Oui, oui, il y a des constructions en collectif aujourd'hui, avec des architectes qui pensent le problème. Il y a des exemples de bâtiments qui ont été construits à Montpellier, dont on a vu là des représentations, des illustrations pendant l'été, où effectivement il y a des coursives qui permettent de faire circuler l'air. On travaille avec l'effet Venturi qui permet de rafraîchir effectivement et d'éviter que les logements chauffent. Et donc derrière, on a moins besoin de les rafraîchir, on a moins besoin d'énergie pour effectivement faire tourner des clims. Il y a l'idée aussi de la végétalisation, hein, qui est quand même une idée qui n'est pas non plus, qui nécessite pas de mettre en place des choses qui sont ou très onéreuses ou encore une fois consommatrices d'énergie. Donc il y a beaucoup de solutions à enclencher. Et aujourd'hui, en plus, je crois que les interlocuteurs sont prêts, en fait. Les interlocuteurs collectifs sont prêts, les professions sont prêtes, les architectes, ils ont envie de ça. Ils ont envie de commencer à construire autrement. Et les gens qui y habitent ont envie aussi d'être finalement dans d'autres structures.
1: De vivre autrement.
0: De vivre autrement. Finalement, les grandes baies vitrées en plein soleil, ben, tout le monde est en train de se rendre compte que...
1: Ah oui, mais pourtant, regardez, on vient de construire, par exemple, l'Université Paul Valéry. On vient de faire le grand amphithéâtre. Et qu'est-ce qu'on a fait? On a mis des baies vitrées partout.
0: Alors le problème, c'est qu'aujourd'hui se construisent peut-être des choses qui ont été pensées il y a peut-être 10 ans et on est un petit peu décalé par rapport à ce qui se passe, mais on va très rapidement maintenant, parce que je pense que voilà...
1: Donc ça veut dire que il n'y a pas seulement la réflexion sur le bilan énergétique, mais il y a aussi, ou sur les matériaux, mais il y a aussi toute l'administration qui va avec, qu'il faut modifier.
0: Oui, mais aujourd'hui, les collectivités sont en première ligne, les collectivités territoriales, elles sont en première ligne sur l'atténuation et l'adaptation. Dans les marchés publics, il y a maintenant des critères environnementaux qui existent depuis déjà quelques années, mais qui vont se renforcer. Donc, de toute façon, ces constructions énormément consommatrices d'énergie ou pas adaptées au climat tel qu'il est, ne verront plus le jour. Hein. C'est bien évident, parce que de toute façon, elles ne pourront pas fonctionner. Très rapidement, on ne pourra pas avoir des écoles dans lesquelles les élèves ne pourront pas avoir des températures normales. Voilà, au-dessus de 30 degrés, ça commence à être quand même compliqué pour travailler. Hein.
1: Alors, vous avez une région, la région Occitanie, qui se dit assez en avance sur le plan, justement, de la réflexion énergétique. C'est vrai que Energaïa a démarré très tôt, on a eu le RECO, enfin on a eu très vite, et puis la déclaration de Carole Daigle quand même pour essayer de faire de créer une région qui soit autonome énergétiquement. Donc aujourd'hui, est-ce que vous pensez avoir la chance d'être dans une région qui justement se préoccupe bien des choses, ou bien est-ce que c'est simplement de la déclaration politique ?
0: Alors, la région Occitanie et la bordure Languedoc-Roussillon dans laquelle nous sommes est une région particulièrement exposée. L'Europe déjà est beaucoup plus soumise au réchauffement, hein. La planète globalement va se réchauffer, l'Europe va se réchauffer plus, la France va se réchauffer plus, et le bassin méditerranéen
1: encore plus.
0: Voilà, donc on est quand même assez mal placé, on va dire. On est exposé aux canicules, aux inondations, à la remontée du niveau d'eau et donc aux traits de côte. Et en parallèle de ça, on a des activités qui peuvent être très impactées par le changement. L'activité touristique dont on parlait, l'activité agricole. Donc effectivement, nos politiques prennent à bras le corps le sujet. Le sujet de l'énergie, c'est un sujet majeur, puis c'est ce qui va faire qu'on va pouvoir continuer à fonctionner en société avec un certain niveau de confort. L'idée, c'est pas de revenir à la bougie, bien évidemment, Mais comme il va falloir modérer nos modes de fonctionnement ou nos consommations d'énergie, eh bien, il va falloir être capable de les, de les, de

0: de fournir cette énergie. Mais alors attention, la préoccupation énergie, ça reste quand même une préoccupation nationale. Hein. On n'est pas non plus dans l'obligation d'avoir à fournir sur le territoire l'énergie qu'on va consommer sur le territoire, parce qu'on se doit à une solidarité nationale. Il y a certains territoires qui ne pourront pas produire de l'énergie. L'Occitanie a la chance d'avoir de la capacité éolienne, de la capacité aussi en mer, de la capacité solaire, de la capacité hydraulique pour certaines régions. Mais il y a d'autres régions qui n'ont pas cette capacité à produire de l'énergie, donc on ne va pas non plus clôturer notre région. Hein. Il y a une volonté politique parce qu'il y a effectivement, je pense, une génération d'élus qui ont compris les sujets. La ville de Montpellier ou la région de Montpellier, il y a un écosystème quand même autour de la transition qui est très fort. D'ailleurs, nous, avec les shifters, on avait organisé l'université d'été des shifters à Montpellier. Et il y a eu une ouverture très importante de la ville, de la métropole, pour faire venir ces sujets avec tous les experts nationaux réunis ici. Donc il y a un vrai engagement de la région, et il y a une vraie prise de conscience, parce que voilà, je pense qu'il y a beaucoup d'expositions, beaucoup de dépendances. Donc on va dans la bonne direction, il reste beaucoup de choses à faire. Il faut aller plus vite, parce qu'aujourd'hui on ne va pas assez vite, et il faut faire les bons choix. Il y a certains choix qui ne seront peut-être pas non plus les plus cohérents, donc il faudra bien veiller à ça. Et la nécessité d'inscrire tout ça dans un plan s'impose, parce qu'effectivement les sujets sont complexes, il n'y a pas de solution facile. Moi, il y avait une clôture d'une conférence à laquelle j'avais assisté, qui était de dire, si on vous dit que la solution est simple, c'est que c'est pas la bonne. Donc voilà, les sujets sont globaux, entremêlés, et il n'y aura pas de
1: Alors,
0: solution.
1: Alors justement, je vous posais la question de ce tout électrique. Est-ce que un tout quelque chose n'est-il pas quand on réfléchit sur l'écologie, une erreur? Est-ce que ça n'est pas plutôt du complexe qu'il faut envisager?
0: Oui, alors ça peut être un tout électrique, mais ce tout électrique ne sera pas fourni avec de la même manière, en fait. Donc dans le tout électrique, il y a du nucléaire, il y a de l'hydraulique, encore une fois, il y a de l'éolien, il y a du solaire, il y a de la sobriété, il y a de l'efficacité énergétique, donc il y a tout ça, en fait. C'est bien de ça dont il faut se rendre compte. Il y a des changements d'habitude, de choses qui peut-être aujourd'hui fonctionnent avec de l'électrique et qui fonctionneront finalement pas avec de l'électrique. Donc il y a énormément de solutions, des solutions low-tech qui peuvent être développées aussi. Donc on a un panel de choses à développer vraiment très, très importante.
1: Alors Sandrine, vous vouliez nous parler d'événements qui vont bientôt avoir lieu, puisqu'on arrive à la fin de cette émission, qui vont avoir lieu sur Montpellier bientôt.
0: Oui, alors deux petites actualités, des actualités sur le plan du Shift Project. Il y a une sortie au mois d'octobre du PREF, ce qu'on appelle le PREF, le plan robuste de transformation de l'économie française, qui va sortir là la mi-octobre avec une explication et des orientations, des recommandations par secteur d'activité, 20 grands chantiers, 20 grands secteurs d'activité. Il y a une actualité de Jean-Marc Jancovici que vous avez peut-être vu passer aussi, qui s'appelle un commun accord, qui est la création d'une assemblée citoyenne pour réfléchir aux grands dilemmes qui vont se poser à nous en termes de choix, d'arbitrage. Par exemple, comment est-ce qu'on fait pour avoir une alimentation raisonnable sur le plan environnemental, mais pas trop cher non plus. Ça, c'est des grandes questions. Voilà.
1: Ça n'a jamais été vraiment très efficace. Hein.
0: Voilà, donc il faut faire à un moment donné, il faudrait faire des choix, il faut se poser les bonnes questions. Donc cette assemblée citoyenne est là pour ça, et on peut participer à ce projet, hein, un commun accord. Et après, sur le plan des shifters, nous, on a deux actualités, effectivement, là pour l'automne. Une série de projections de films qui s'appelle Projection Transition, où on va venir choisir des films un petit peu emblématiques et avoir un débat à l'issue de ces films. Donc ça, c'est une activité plutôt grand public, en fait. On va venir chercher un petit peu tout le monde. Et une activité plus, une soirée à destination des acteurs économiques sur la robustesse et la transition sur le territoire, justement. Ce sera le 19 novembre à la salle des rencontres de la mairie.
1: Merci beaucoup Sandrine, j'espère que nous serons nombreux et que nos auditeurs donc pourront participer à toutes ces manifestations. Donc on se retrouve la semaine prochaine et je vous souhaite à tous un bon week-end.
0: Merci à vous.
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14: 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Aujourd'hui, direction les terrasses du Larzac au nord de Montpellier pour rencontrer la nouvelle vague du Languedoc. Cette génération de vigneronnes et vignerons qui bouscule les codes et produit des vins qui font déjà beaucoup parler d'eux. Lundi, nous sommes partis en pleine garrigue à Argeliès, au nord de Montpellier, à la rencontre de Samuel et Pierre du Clos Constantin. Une quinzaine d'hectares, de la bio depuis 2017, de la biodynamie et surtout une sacrée aventure humaine. Deux parcours, une rencontre, un domaine aujourd'hui reconnu et des vins qu'on retrouve sur de belles tables montpelliéraines et françaises. Alors comment construit-on un domaine qui compte dans le Languedoc aujourd'hui? Quelle est leur histoire, leur philosophie et leur vision du vin de demain? Samuel nous raconte tout. Allez, direction le Clos Constantin.
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14: Merci Samuel de nous recevoir ici au domaine. Comment ça va?
20: Ben, merci Willy de m'avoir invité, ça va très bien. Les vendanges sont terminées, historiquement très précoces cette année. Donc je suis ravi d'être avec toi.
14: Eh ben merci en tout cas. Déjà, avant de démarrer, est-ce que tu peux nous dire où on est dans le Languedoc ici et où on est dans l'Hérault?
20: Alors, on est au nord de Montpellier, donc on est dans les terrasses de l'Arzac. Nous, la particularité, on est à l'extrême sud-est de l'appellation. Donc, on est plus proche finalement du Pic Saint-Loup que du Larzac. Mais nous avons une particularité d'avoir un sol commun avec le Larzac et aussi des points communs avec la Haussée Terrasse de Larzac. C'est pour ça que nous sommes dans cette appellation. Donc, on est à Argeliès. Voilà. On est sur une crête dans la garrigue, majoritairement composée d'argile rouge et un petit peu de calcaire, bien sûr, mais majoritairement argile.
14: Quand tu dis géologie, tu parles bien évidemment, j'imagine, du Larzac, le calcaire du Larzac, c'est ça?
20: Oui, en fait, voilà. Les terroirs qui sont classés aujourd'hui en terrasse de Larzac proviennent en majorité des sols du Larzac et donc de l'érosion. Ok.
14: Bon, bah écoute, en tout cas, merci de nous recevoir. Je vois que t'as bien préparé les questions. C'est rare parce que quand je vais chez les domaines, c'est souvent un peu plus à la one again. Bon, une question que je suis obligé de poser et que je pose à tout le monde. Comment est né le Clos Constantin? Qu'est-ce qui vous a donné envie de construire ce domaine et de vous inscrire dans une continuité?
20: Alors, déjà, si j'ai préparé un peu les questions, c'est pour apporter du contenu à tes auditeurs, justement. Je tiens à préciser, sinon moi aussi j'aime bien parler de façon spontanée. Alors, non, bah, le Clos Constantin, il est né très simple, d'une rencontre naturelle avec Pierre, mais c'est une rencontre aussi de deux histoires très différentes. Pierre est originaire d'Argeliès, hein, voilà, donc c'est vraiment, il a un lien avec ce terroir que moi je n'ai pas forcément depuis le début. Moi, je suis né à Sancerre, donc en tout cas un village à côté de Sancerre à 5 km, et j'ai toujours baigné dans ce monde-là. Et plutôt sommelier, alors que Pierre est plutôt dans la partie, depuis le début, dans la partie voilà, vigne, production. Voilà. Donc on a rejoint nos deux histoires pour créer le domaine Clos Constantin. ça s'est fait assez naturellement, je dirais, voilà, avec des envies premières. Et puis après, on a évolué avec le temps. On a fait aussi des erreurs. Hein. On apprend aussi de nos erreurs, comme on dit. Donc, nous, c'était notre cas. Et voilà.
15: Alors aujourd'hui, vous êtes un domaine quand même assez réputé, en tout cas dans la sphère des geeks du vin. Quand vous avez démarré, quel type de domaine vous vouliez créer ? En fait, c'était quoi l'idée de base ?
20: Alors l'idée de base, je ne sais pas s'il y en avait. Ce qui est sûr, c'est qu'on déjà on a dû créer de toutes pièces puisque le domaine était, il n'avait pas de cave particulière, donc on était en cave coopérative. Quand on a créé le domaine, il fallait aussi déjà créer des vins. Donc on a, tu te souviens, on avait créé un blanc, un rouge. Et puis avec le temps, ensuite on s'est posé des questions sur notre réflexion parcellaire. On s'en reviendra peut-être tout à l'heure. Et c'est vraiment comme ça qu'on a créé le domaine au début, quoi.
15: Ok. Quelles sont les plus grandes difficultés qui vous ont permis de grandir ?
20: Alors sans hésitation, ce sera le millésime 21. Déjà, ça, il s'est passé quelque chose avant, voilà. Et puis il y a eu un après 2021. 80% de notre récolte a été gelée. Ça a été une grande difficulté pour nous qui étions un jeune domaine, hein, vraiment à peine installé. Donc il y a eu tout l'aspect financier et puis surtout travailler des vignes après un gel, ça rend humble en fait. Quand on voit qu'on n'aura pas de récolte mais qu'il faut faire deux fois plus de travail à la vigne pour préparer justement le millésime précédent et que la vigne se remette. Ça a été un moment qui nous a bien remis les idées en place, voilà.
15: Parce que pour nos auditrices auditeurs, quand le gel passe, qu'est-ce qui se passe et en quoi c'est difficile pour les années suivantes justement ?
20: Alors la spécificité déjà, c'est que sur Argeliès, bon cette année-là beaucoup de gens ont été touchés, beaucoup de vignerons. Nous sommes sur un secteur très gélif à Argeliès, hein, donc il est réputé pour ça. Il est surnommé la petite Sibérie par les locaux. En fait, c'est le gel de printemps, c'est-à-dire que c'est pas à la fois, c'est pas le réchauffement climatique qui fait que les vignes gèlent au printemps, enfin en tout cas fin avril pour le coup, là c'était le 19 avril. C'est vraiment l'idée de se dire, il y a des hivers qui sont de plus en plus chauds, qui sont en tout cas moins froids, et donc les vignes effectivement débourrent plus tôt. Et ce qui se passe, c'est que en fonction de l'état d'avancement végétatif, ça peut avoir un impact qui est fatal. Donc là, c'est ce qui s'est passé cette année-là. On a eu des gelées à moins 6. Et d'ailleurs, on s'équipe cette année d'une tour anti-gel là, qui arrive fin novembre. Donc qui va protéger un de nos îlots, puisqu'on a la chance d'avoir deux îlots. Donc vu qu'on a quasiment 8 hectares sur cet îlot, il y a vraiment du sens de le protéger. Donc on va positionner une tour anti-gel pour garder déjà en tête d'avoir de l'homogénéité dans la récolte, dans le suivi aussi des parcelles. Et ça, c'est, j'espère que ça va régler un peu le problème.
15: Donc vous êtes en biodynamie. Aujourd'hui, bon, certes, elle suscite des questions, parfois un peu de scepticisme ou d'ésotérisme. Bon, moi, c'est quelque chose qui me dérange pas du tout. Autant je suis auteur de guide en biodynamie. Alors, c'est quoi pour vous, en tout cas au domaine, la définition de la biodynamie ? C'est quoi ta définition de la biodynamie, toi, au quotidien ?
20: Alors déjà, le scepticisme, c'est vraiment pas quelque chose qui me dérange pas. Partie de là, c'est une ouverture d'esprit. Alors, la biodynamie, c'est tout d'abord, pour notre histoire, c'est la rencontre avec certains vignerons qui nous a aussi amené à cette réflexion. Ensuite, on a évidemment, on s'est posé beaucoup de questions sur le domaine. On a eu besoin de beaucoup d'observer, de comprendre certaines choses. Et on en est arrivé vraiment au travail parcellaire. Aujourd'hui, on fait vraiment de l'ultra parcellaire au domaine. On est rendu quasiment maintenant à 17 parcellaires sur le domaine. Et c'est cette réflexion qui nous a dit, en fait, voilà, chaque parcelle est vraiment une entité à part et donc on va l'emmener jusqu'au bout de ce qu'on peut faire. Voilà. Dans son ensemble, on a fait plein d'essais. Et ces essais ont été concluants, c'est-à-dire que parfois on avait des excédents de végétation, parfois on avait des réflexes, des réactions très différentes en fonction des parcelles. Cette année, un millésime très solaire, très très caniculaire, on a mis par exemple de l'argile blanche sur nos parcelles pour essayer de faire une protection solaire. Ça a fonctionné sur certaines parcelles, moins sur d'autres. On se dit voilà, finalement il y a cette approche comme ça qui peut être faite, mais c'est surtout qu'on travaille avec le vivant. On considère la vigne d'une façon différente. Et ça, c'est quelque chose qui, pour nous, est une réponse à une envie, qui est l'envie de donner dans nos vins, finalement, de plus en plus d'émotions. C'est ce qu'on recherche.
15: D'accord. Et vous parlez beaucoup de parcellaire. C'est une mode ou c'est vraiment quelque chose de pratico-pratique pour vous, faire des grands vins ?
20: Ah oui, c'est nécessaire parce que en fait, il faut d'abord regarder avant d'agir. Et si on regarde l'ensemble d'un domaine, on va agir de la même façon. Alors, je pense qu'on peut être, ne pas être en biodynamie et travailler comme ça. D'ailleurs, c'est comme ça pour la majorité des vignerons. Mais disons que nous, nous avons vraiment apporté un côté, un cahier des charges, limite un cahier, finalement, par parcelle. C'est ce qu'on, comme ça qu'on le fait. Et on note finalement beaucoup de choses, on observe beaucoup de choses. Et en fonction de ça aussi, on peut identifier soit quelque chose de positif, soit au contraire un problème à régler, en discuter avec d'autres vignerons ou même avec nos fournisseurs ou même les gens qui nous accompagnent dans cette démarche, et trouver entre guillemets une réponse, mais une autre réponse. Parce que parfois, la réponse, elle n'est pas évidente. Et en tout cas, on peut se permettre de la trouver. Tout n'est pas acquis. En tout cas, je ne considère pas que tel ou tel fournisseur ou tel prestataire peut m'apporter une réponse. C'est aussi à nous de faire nos propres essais.
15: Donc vous êtes en biodynamie depuis quelques années. Et en bio depuis combien de temps?
20: Alors, on a créé le domaine en 2017. On a converti le domaine tout de suite. Voilà, c'était une évidence pour Pierre et moi. Pierre qui venait quand même d'un monde plus conventionnel, hein, avec son oncle qui était coopérateur. Mais en tout cas, on voulait retrouver du vivant. Alors la conversion en bio a été nécessaire. Je dirais même que 3 ans, je crois que c'est 3 ans ou 4 ans, c'est le minimum, parce qu'on a bien vu que certains sols avaient besoin de reprendre de la vie. Donc aujourd'hui, voilà, on en est là. Après, en 2021, on a converti en biodynamie par le label Demeter, qui était déjà en pratique, entre guillemets, depuis quelques années, depuis 2019-2020. Et ensuite, on a aussi converti le domaine au label Biodivin en 2023, voilà, 2024. Ouais.
15: C'est quoi ici, au domaine, l'ADN de vos vins? Qu'est-ce que vous voulez mettre dans vos vins? Parce que là, tu me parles déjà de parcellaire, de biodynamie, puis de parcellaire, donc vraiment très identitaire. Mais c'est quoi l'ADN d'un vin du Clos Constantin?
20: Alors, l'ADN du Clos Constantin, déjà, c'est majoritairement des blancs. Voilà. Étonnamment, au début, on produisait plus de rouge que de blanc. D'ailleurs, en tant que sommelier, c'est vrai que je me suis dit, voilà, ça va être super, on va pouvoir faire des rouges comme ça, comme ci, etc. Et puis Pierre, qui lui, vraiment, est attaché à ce lieu, a un lien très différent que moi avec cette terre native, c'est comment on peut, quel style de vin on va pouvoir faire. Et alors, évidemment, on n'est pas là pour faire les vins qu'on a envie, c'était vraiment les vins qu'on peut faire. Donc au début, on a fait des vins plutôt assez souples, assez légers, je dirais, sur les rouges. On s'est posé beaucoup de questions. 2021 a été vraiment un point de départ pour retravailler différemment les vignes, avec un ébourgeonnage global sur les rouges, sur les blancs, un double ébourgeonnage même. Voilà. Après, on fait aussi beaucoup de vendanges en verre sur les argiles. Tout ça nous amène effectivement à avoir des millésimes qui ont des effets, mais de moins en moins marqués. Voilà, évidemment 26 sera un millésime très marqué par la sécheresse, mais globalement on essaie d'avoir toujours un effet quand même sur les styles des vins Clos Constantin. Alors 45% de notre production est en blanc, parce que nous avons fait des choix sur certains sols, on a réfléchi justement à qu'est-ce qui irait mieux sur telle et telle parcelle, en fonction donc de son sol, de son implantation, de son exposition, et on s'est bien rendu compte que c'était pas un terroir forcément pour faire des grands rouges. Donc on a préféré s'intéresser à faire plutôt des jolis blancs. Donc aujourd'hui, 45% du domaine est en blanc, et je pense qu'avec les plantiers que nous avons en place, d'ici 3 ans, on va plutôt dépasser même les 50% blancs. Voilà, notamment des vieux grenaches gris et des grenaches blancs aussi et chenins.
15: C'est vrai que c'est complètement dingue dans un pays où le rouge est ultra majoritaire. D'ailleurs, parlons d'encépagement. Quel cépage vous cultivez au domaine, à la fois en rouge et en blanc?
20: Alors, majoritairement, en rouge, ce sera Grenache et Syrah. Voilà, après, on a un peu de Carignan, un peu de Cinsault. Et en blanc, Grenache blanc, Grenache gris, majoritairement Grenache gris. Un peu de Chenin, un peu de Sauvignon. Et nous avons planté Carignan blanc, Carignan gris cette année.
15: Donc ici, on est sur un secteur un peu plus à l'est des terrasses du Larzac, on va dire à mi-chemin, comme tu l'as dit, entre Pic et terrasses du Larzac. Donc on fait du terrasse du Larzac rouge, j'imagine, chez vous, et bientôt en blanc. Est-ce que c'est pas top secret, on peut en parler?
20: Je pense que c'est plus top secret. En tout cas, c'était un désir vraiment du conseil d'administration et aussi de certains vignerons de pouvoir faire une appellation en blanc. Je pense que c'est une très bonne idée, puisqu'il y a justement un terroir pour les blancs. Il y a des vignerons qui ont réussi à prouver qu'ils avaient des très jolis blancs depuis très longtemps avec des cépages magnifiques. Donc on en est ravis, puisqu'on fait beaucoup de blancs aussi. Donc on fera partie de l'équipe des terrasses de l'Arzac blanc, en tout cas.
15: La particularité pour les futurs blancs qui arrivent en AOC, des cépages qui existaient déjà, c'est le chenin, c'est ça?
20: Alors le chenin, oui, c'est un cépage qui effectivement va rentrer dans l'AOC, qui rentre dans le cahier des charges en tout cas, et en revanche il ne pourra pas être majoritaire, ça c'est évident, mais il pourra en faire partie, oui. Comme plein d'autres cépages d'ailleurs.
15: Ok. Bon, revenons sur l'actualité. Parlons des vendanges 2026. Bon, on t'en parlait un peu tout à l'heure. Sécheresse vraiment ultime, puisque ce sera, quoi qu'il arrive, l'année la plus chaude jamais enregistrée par, entre guillemets, par les météorologues. Voilà. Comment ça s'est passé d'une manière générale l'année chez vous depuis le début de l'année?
20: Alors, ça a été un millésime qui nous a rendu très sensibles et très, très émotifs, je dirais, parce qu'on a vécu un début d'année splendide avec des pluies records. On a eu plus de 1200 mm de pluie sur le village. Donc, c'est vrai qu'on avait vraiment des sols qui étaient pleins d'eau, avec des réserves qui étaient vraiment optimum. Et après, on a eu un printemps sublime. Voilà. Vraiment avec un débourrement parfait, très peu de coulures dans les vignes. Enfin, tout se passait très très bien. Et effectivement, on a commencé à enchaîner une semaine de canicule. Et donc là, on a commencé à être un petit peu de plus en plus inquiet. Mais encore une fois, le sentiment la première semaine de canicule a été très soft par rapport à la sixième vague de canicule qu'on a connue. Parce qu'au final, on a eu six semaines de canicule. Et ça a été quelque chose de très difficile. Parce que cette année, évidemment, on est resté au domaine quasiment jusqu'à fin juillet, début août, parce qu'on savait très bien qu'on allait commencer les vendanges très tôt. C'était très douloureux de rester sur place, puisqu'on vit sur place, de se dire, voilà, en fait, on voit notre millésime vraiment partir avec le soleil par évaporation. Enfin, voilà, on se disait, mais c'est pas possible. Il fait 41 degrés, 42 degrés, il y a 40 km/h de vent. Enfin, qui peut résister à ça, quoi? C'est énorme. Et à un moment, on a douté, en fait. Et quand c'est comme ça, Pierre, voilà, il a sorti le tracteur, il a sorti l'argile, et c'est là qu'il avait commencé déjà à venir protéger les vignes. Dans tous les cas, il fallait agir, quoi. Alors, de toute façon, on était un petit peu démunis. La conclusion, c'est quand même que les vignes ont une résilience qui est folle, vraiment folle. Et j'en avais pas conscience. Là, ça a été le cas, quoi. Vraiment. Alors, il va falloir qu'il pleuve maintenant sur cet automne. Hein, on attend la pluie demain, donc ça va être une très bonne nouvelle, j'espère. Parce que, mine de rien, depuis le mois de mai, on n'a pas eu vraiment beaucoup d'orages, nous en tout cas sur Argeliès. Nous sommes habitués à avoir des orages. Voilà. Cette année, nous sommes passés vraiment à côté, donc on n'est pas habitués. Alors, qu'est-ce que ça va changer concrètement sur ce millésime? C'est sûr, ce sera très différent. Sur les rouges, ça va apporter un peu plus de concentration, voilà, quelque chose qu'on n'est pas forcément très habitué au Clos-Constantin. Mais nous avons encore une fois des cinceaux, nous avons des syrahs que nous vendangeons un petit peu plus tôt, avec des macérations très courtes. Bref, on arrive à avoir, encore une fois, dans la recherche parcellaire, d'avoir comme une palette de peinture finalement avec plein de choses très différentes et diverses et variées en fonction du cépage et du style des vins recherchés. Donc ça, on est rassuré, tout ce qui est en cave. La très très grande surprise en revanche, c'est les blancs, en quantité et en qualité. Nous avons des très jolis équilibres de blancs, notamment sur les chenins et les grenaches. Okay.
15: Bon bah c'est du coup un mal pour un bien sur la partie blanc, quoi.
20: Oui, pour les blancs, c'est super. Pour les rouges, on enregistre, c'est très difficile à calculer parce que tout n'est pas des cuvées, on enregistre une perte de 20% à peu près de rendement par rapport à d'habitude.
15: Voilà, et tous les raisins sont rentrés en cave. Les fermentations se passent bien, il n'y a pas de difficultés à l'horizon?
20: Cette année, les fermentations se passent bien jusqu'à aujourd'hui. Encore une fois, les difficultés souvent sur les rouges, des gros degrés, puisqu'évidemment, il y a eu cette sécheresse. On a eu des montées d'alcool très rapides, mais ce n'est pas pour autant que le raisin était mûr. On verra ça plus tard. Je pense que ça va venir dans les semaines qui viennent, quand ça va, entre guillemets, un petit peu traîner. Mais pour le moment, ce n'est pas le cas. On s'en sort plutôt bien. Voilà. En plus, notre conviction fait qu'on travaille tout en levure indigène de toute façon et avec le moins d'SO2 possible. Donc pour le moment, tout se passe très bien. Il y a des jolis résultats. Il y a des très belles surprises. Voilà.
15: Bon, j'aimerais bien reparler un peu de toi. On se connaît depuis maintenant quand même presque 10 ans, toi et moi, parce que tu travaillais sur Paris. Parle-moi avant de venir ici rejoindre Pierre, qu'est-ce que tu faisais? C'était quoi tes études? Tu parlais de sommelier. Raconte-moi un peu.
20: Je le sais, je suis dans une famille voilà qui l'ADN du vin était dans notre quotidien à Sancerre. Après, j'ai effectivement étudié plutôt dans le commerce et donc j'ai vécu 8 ans à Paris, une partie dans le management du vin et puis après je me suis tourné vraiment vers la sommellerie. Ça m'a vraiment rendu très curieux. Quelques anecdotes très sympas avec des vignerons d'ailleurs que j'ai pu rencontrer. C'est ça qui a façonné aussi plutôt voilà le fait de tout le temps déguster, tout le temps rechercher ce que le vigneron finalement voulait exprimer dans son vin. Ça, c'est quelque chose qui me touche beaucoup. Au début, on met beaucoup de mots, on a beaucoup d'idées, on est un peu idéologue aussi quand on s'installe en tant que vigneron. Au début, je me sentais pas forcément vigneron d'ailleurs. Pierre, c'est vraiment son ADN. Mais en tant que sommelier, ça m'a apporté cette richesse, je dirais, dans ce que j'ai pu déguster aussi partout. Maintenant, au domaine, il fallait avancer avec Pierre. et mettre ça de côté un petit peu pour justement se concentrer sur Argeliès. La plus grande difficulté, c'était de se dire, on veut tel et tel vin. Non, il faut d'abord faire les vins qui correspondent au lieu. Alors ça, Pierre m'a toujours ramené à cette évidence.
15: Et comment ça s'est passé, tes débuts, du coup, ici, à Argeliès, au domaine je sais pas, dans ton esprit, par quoi tu es passé raconte-nous un petit peu cette étape de ta vie.
20: Alors, bah déjà, c'était une étape très, très, très, très, très particulière, parce que je suis passé, donc, du coup, de 8 ans à Paris et directement à Argeliès. Hein, il y a 1000 habitants ici, et c'est un super village que j'aime beaucoup aujourd'hui, je me sens chez moi. En revanche, c'est vrai que l'adaptation est un petit peu difficile. En plus, il a failli créer la cave. On avait tout à faire. D'ailleurs, quand je vois encore tout le travail qui nous reste à faire au domaine, parce qu'on a encore plein de projets, on est encore sur des projets différents en ce moment, on est parti quand même de absolument rien. Enfin, Pierre était un énorme bosseur, je dirais, voilà, à la vigne, dans tout ça, c'est un bâtisseur. Hein, voilà. Mais c'est sûr que ça a été pour moi un petit peu plus compliqué, quoi. Mais j'ai trouvé ma place ici, et puis je pense que dans les vins, il fallait qu'on retrouve un peu de lui, un peu de moi. Voilà. Au début, c'est vrai que ça a été pas forcément évident. Il y a eu, comme je te dis, un avant 2021 et un après 2021. Je trouve qu'aussi nos vins goûtent différemment après 2021. 2020, c'était un très beau millésime. Mais après 2021, c'est effectivement, il y a eu une remise en question. Et là, on s'est dit, voilà, faut vraiment que tous les deux, on puisse s'exprimer d'une manière quasiment égale sur le domaine. Et donc, chacun apporte des choses très différentes maintenant sur ça. Ok.
15: Ta sensibilité, elle est, je sais pas, sur l'assemblage, déguster sur cuve. Comment t'arrives à t'intégrer pour faire les vins qui vous ressemblent tous les deux?
20: Bah, clairement, je dirais que c'est surtout sur les assemblages des vins, vraiment les prémices, ou en tout cas le choix d'assemblage dans nos vins. Majoritairement pour les blancs, c'est vrai que là-dessus avec Pierre, on est assez d'accord. Grenache noir, il y a pas de souci, ça c'est vraiment ce que j'aime le plus. Je trouve que c'est un cépage qui est très difficile à travailler pour avoir des rendus, je veux dire, très élégants sur le velours, etc. C'est pas évident chaque année. En tout cas ici, on a plusieurs clones de grenache qui ont des profils très différents, donc il faut toujours trouver un équilibre entre tout ça. Pierre, c'est vraiment la Syrah par excellence. Donc voilà, la Syrah qui est très austère d'ailleurs dans les premières semaines de vinification. Puis avec le temps, c'est vrai qu'elle dévoile beaucoup, beaucoup de complexité. Et d'ailleurs, c'est comme ça qu'est née la cuvée kaolinite. Voilà, vraiment avec c'est-à-dire que c'est la partie visible du vin. Donc on le déguste, on sait que c'est de la Syrah, on sait que le sol, à première vue, c'était de l'argile calcaire. Et pourtant, il y avait quelque chose de très différent. Donc là, quand on s'est mis à fouiller les sols, on s'est rendu compte qu'il y avait de l'argile blanche, donc le kaolin. Donc voilà, finalement derrière, Pierre a toujours une idée derrière la tête et il a souvent raison.
15: Bon, on va terminer avec une petite note de dégustation. Moi, mon coup de cœur, c'est Strat. Chaque année, d'ailleurs, c'est ma cuvée préférée pour connaître tes vins à Montpellier. Parle-nous de cette cuvée, son histoire et qu'est-ce qu'il y a dedans et comment c'est fait.
20: Alors Strat est né. On a fait ce blanc, le premier millésime, en 2019. Donc c'est pas la première cuvée qu'on a créée en blanc. Quand on l'a créé, en fait, on avait une cuve de grenache blanc et une cuve de grenache gris. Déjà, quand on fait le choix aussi de l'assemblage, hein, qui est vraiment, je dirais, l'ADN du Languedoc, hein, le métissage, ça a toujours été... c'est comme ça ici. Moi, je suis né à Sancerre, on fait du monocépage. Et dès l'instant où on commence à assembler un vin avec une parcelle avec une autre parcelle, en tout cas, on a toujours un regard critique, parce que je trouve que c'est très difficile d'assembler des vins. Moi, je suis toujours très sensible sur cette question, et j'y vais toujours avec des pincettes. On commence jamais par un assemblage avec, 30 ou 40%, on y va toujours crescendo. Voilà, parce que ça me fait toujours très peur de venir cacher ou justement ne pas magnifier l'une ou l'autre parcelle. Sur Strat, c'est comme ça que c'est né. C'est-à-dire qu'on a une base qui est de grenache gris. Et vraiment, il faut absolument qu'on garde cette tension naturelle des vieilles vignes de grenache gris, avec une aromatique plus discrète. Et un grenache blanc qu'on pourrait croire riche, opulent dans l'image qu'on a des grenaches blancs, qui n'est absolument pas le cas ici, parce que c'est le terroir le plus froid qu'on ait sur Argeliès. Et donc là, on va avoir des grenaches qui sont mûres à 13, 13,5, avec des profils aromatiques très citronnés. Voilà, donc c'est ça qui va apporter aussi ce match avec le grenache gris. Si ça avait été un grenache blanc, au contraire, chaleureux, un peu lourd dans l'élevage, etc., jamais on l'aurait assemblé avec le grenache gris. Donc finalement, Strat a vraiment été l'idée de faire un vin un peu bluffant, je dirais, pour un blanc du Languedoc.
15: Bon, ben, je sais que là, c'est dans les écouteurs, mais comment ça goûte, finalement? Décris-nous un petit peu cette cuvée d'un point de vue olfactif et surtout en bouche.
20: Alors, d'un point de vue olfactif, il y a une partie aussi qui est élevée dans des foudres et après dans des cuves béton. Donc déjà, on travaille une légère oxydation, donc ça c'est un style aussi qu'on assume, qui peut être perceptible pour le consommateur ou pas vraiment. Nous, c'est une fois qu'on a trouvé un peu notre ce qu'on cherche sur les nez, on assemble tout de suite, ensuite en cuve de prémise. Et c'est vraiment, il va y avoir une attaque qui est tout de suite très, très tendue. Ensuite en bouche. On aime beaucoup ce milieu de bouche quand même qui est assez plein, par cette rondeur justement des grenaches blancs. Et puis après, surtout, c'est cette fin de bouche qui nous amène vraiment sur des légers amers et beaucoup de minéralité. Voilà. Alors, minéralité, tu sais que c'est un terme qu'on utilise tout le temps. Voilà, pas forcément pour des vérités, mais en tout cas, ce vin, c'est vraiment l'idée. Voilà, on ne cherche pas la richesse ni l'opulence.
15: Eh ben Samuel, merci beaucoup en tout cas de m'avoir reçu pour cette émission. Vous pouvez retrouver tous les vins du Clos Constantin, évidemment au domaine, vous pouvez passer au caveau, mais surtout à Montpellier, ils sont quand même assez bien distribués sur la capitale héraultaise. Voilà, bonne journée à vous, merci Samuel, à bientôt.
20: Merci Willy.
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15: 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Je pense que ça va parler de vin.
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Bonjour, bonjour, bonsoir, bienvenue pour cette deuxième Dondes d'Afrique, saison 5. C'est un grand plaisir de vous retrouver, auditeurs Dondes d'Afrique, auditeurs de Divergence FM, que vous écoutez en DAB+, radio terrestre numérique, Dondes d'Afrique, l'émission qui vous fait vibrer aux ondes de l'Afrique. En 2025, à Los Angeles, sur la scène des Grammy Awards, on appelle un nom pour le meilleur album de musique du monde. Youssou N'Dour monte chercher son trophée pour l'album Egypt. Ce soir-là, la statuette la plus prestigieuse de l'industrie musicale américaine récompense un art né 40 ans plus tôt dans les cours des maisons lors des mariages à Dakar. Sur la peau tendue d'un tambour qu'on appelle le sabar. Ce soir, on ne raconte pas seulement l'histoire d'un homme, on enquête sur celle d'un rythme. Comment une percussion de cérémonie Wolof, transmise par des familles de griots depuis des générations, a fini par devenir la bande sonore d'une nation entière, puis un pont vers le monde. Ce rythme a un nom, le Mbala. Mais je vous propose, chers auditeurs, avant de rentrer dans le vif du sujet, d'écouter ensemble un peu de sabar.

pour comprendre d'où vient ce rythme, le mbalax, dont nous allons parler pendant une heure sur Onde d'Afrique, il faut remonter bien avant les orchestres, avant les disques, avant même l'idée d'une musique sénégalaise. Il faut remonter au sabar que nous venons d'entendre. À la fois le nom d'un tambour et celui du rythme qu'on joue dessus chez les Wolof. Le sabar n'est pas un instrument de concert, c'est un instrument de cérémonie. Mariage, baptême, fête de quartier, il est joué par des familles de Gewel. Le Gewel est le nom Wolof pour parler du griot. Ces familles ne se contentent pas de jouer, elles racontent par le rythme la généalogie d'une lignée, l'éloge d'un invité, l'humeur d'une fête. Le tambour, dans cette tradition, parle littéralement. Certains rythmes de sabar encodent des phrases entières, reconnaissables à l'oreille de quiconque a grandi avec. Ce qui va devenir le mbalax, ce n'est donc pas une invention ex nihilo. C'est le moment où le langage de cérémonie, vieux de génération, va rencontrer un tout autre monde sonore. Celui des orchestres urbains de Dakar, dans les années 60, qui eux jouent une toute autre musique venue de très loin, la musique cubaine.

Dakar, année 1950-1960. Dans les grandes villes d'Afrique de l'Ouest, la musique cubaine fait fureur, diffusée par les disques importés. Elle devient la musique de bal des classes urbaines. En 1959, un impresario du nom de Ibra Cassé fonde dans son club le Miami, si vous préférez le Miami, un orchestre destiné à jouer cette musique-là. Cet orchestre, c'est le Star Band de Dakar. Salsa, son cubain, rumba congolaise, les musiciens sénégalais apprennent ces répertoires à l'oreille, disque après disque. Mais très vite, quelque chose d'autre se produit. Ces musiciens ne se contentent pas de recopier Cuba. Ils commencent à y glisser leurs propres harmonies, leurs propres inflexions Wolof et casamançaises. En 1970, une partie du Star Band fait sécession et fonde l'orchestre Baobab, qui pousse plus loin encore ce métissage, un son afro-cubain traversé de couleurs proprement sénégalaises et casamançaises.

Ami qui t'abeille, moi qui vais partir d'Orchestra Baobab, c'est dans ce vivier-là, le Starband, ses scissions, ses orchestres cousins, qu'un adolescent de 16 ans va faire ses débuts en 1976. Il s'appelle Youssoundour. Et c'est avec lui que le Sabar et Cuba vont enfin se rencontrer pour de bon. En 1977, une partie des musiciens du Starband fait à son tour sécession et forme un nouvel orchestre, l'Étoile de Dakar. Le guitariste et fondateur Badou Ndiaye en pose les bases. Parmi les plus jeunes recrues, Youssoundour, 17 ans, dont la voix perce immédiatement. Ce que fait l'Étoile de Dakar, c'est un geste simple en apparence, mais révolutionnaire dans les faits. Chanter en wolof plutôt qu'en français ou en espagnol et faire entrer directement les rythmes et les motifs du sabar dans l'orchestre moderne. Guitare électrique, cuivre, basse, plutôt que de simplement les évoquer. Le résultat ne ressemble plus à de la musique cubaine jouée par des Africains. C'est une musique nouvelle, enracinée dans le sabar, qui prend le nom du rythme qui la porte, le mbalakh. En 1979, le guitariste Jimmy Mbaye rejoint l'Étoile de Dakar. Et en 1981, nouvelle scission. Youssoundour, désormais leader incontesté, fonde son propre orchestre, le Super Étoile de Dakar, avec Jimmy Mbaye comme guitariste emblématique. Un poste qu'il occupera d'ailleurs jusqu'à sa mort en février 2025. C'est avec le Super Étoile que le Mbalakh va conquérir tout un pays.

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Aujourd'hui, nous parlons du Mbalakha, ce son venu du Sénégal. Et le titre qu'on vient d'écouter, eh bien, c'est Immigré de Youssou N'Dour. Le Super Étoile de Dakar, orchestre créé par Youssou N'Dour en 1981, n'est pas seul sur le terrain du Mbalakha. Autour de lui, d'autres orchestres bâtissent, chacun à sa manière, ce même pont entre le sabar et l'orchestre moderne. Il y a le Super Diamono, fondé au milieu des années 70 autour du chanteur Omar Penn et du bassiste Bob Sen, un groupe qui deviendra célèbre pour son balar engagé. Des textes qui parlent de justice sociale et de conditions de vie autant que de fête. Un certain Ismaël Lô y fait ses classes avant de partir en solo en 1984 avec une carrière qui le rapprochera davantage du folk que du mbalar pur. On lui doit notamment Tadjabone, l'un des titres sénégalais les plus connus en Europe. Il y a aussi John Seck, passé par l'orchestre Baobab avant de fonder son propre groupe Ramdan et de développer au fil des années un style qui mélange le mbalar à des sonorités indiennes et arabes. Et Khalam, autre orchestre emblématique de cette génération fondatrice. Ce qui frappe avec le recul, en l'espace d'une décennie, des années 70 au début des années 80, tout un écosystème d'orchestres sénégalais invente, en parallèle et en dialogue, une musique populaire entièrement nouvelle. Ce n'est pas l'orchestre d'un seul homme, même si l'histoire retiendra surtout un nom. Dans les années 80, grâce à la radio puis aux cassettes, le mbalar cesse d'être la musique d'une scène dakaroise pour devenir la bande sonore de tout un pays. Il n'y a pas un mariage, pas un baptême, pas un sabar, ces soirées dansantes de quartier, sans mbalar. La musique retrouve en somme la fonction même du tambour dont elle est née, accompagner les grands moments de la vie collective. Mais le mbalar ne se contente pas de faire danser. Les textes chantés en Wolof parlent de religion, de morale, de vie de famille et parfois de politique et de société. En 1984, Youssou N'Dour publie l'album Immigré, qui aborde de front la condition des Sénégalais partis chercher fortune en Europe. C'est un mbalar qui regarde le monde en face. À la fin des années 80, le mbalar n'est plus contesté comme musique nationale du Sénégal. La question qui se pose désormais est autre. Cette musique née d'un tambour de cérémonie peut-elle exister au-delà des frontières du pays? La réponse va venir d'un studio londonien, grâce à un musicien britannique qui cherche lui aussi à élargir ses propres horizons sonores. Écoutons Tadjabone de Ismaël Lô.

la percée internationale d'Umbalakh. En 1986, le musicien britannique Peter Gabriel prépare un album qui deviendra Soul. Il cherche des voix venues d'ailleurs. Il fait appel à Youssou N'Dour qui pose ses chœurs sur le titre In Your Eyes, une chanson qui deviendra quelques années plus tard emblématique grâce au cinéma américain. En 1988, Youssou N'Dour rejoint Gabriel sur la tournée Human Rights Now d'Amnesty International, aux côtés de Sting et de Bruce Springsteen. Sa voix passe du jour au lendemain devant des dizaines de milliers de spectateurs sur plusieurs continents. Mais c'est en 1994 que le Umbalakh touche vraiment le grand public occidental. Le duo entre Youssou N'Dour et la chanteuse suédo-britannique Néné Cherry, 7 Seconds, chanté en français, en anglais et en wolof, se hisse au numéro 1 des ventes en France et en Belgique. En France, pardon, en Belgique et en Suisse. Pour des millions d'auditeurs européens qui n'ont jamais entendu parler de Sabah ni de Umbalakh, cette chanson est leur premier contact avec cette musique. Le Umbalakh vient de faire, en une poignée d'années, le chemin inverse de son histoire. Né dans les cours des maisons, dans les cérémonies de Dakar, il joue désormais dans les packs à disques du monde entier. Il reste une dernière marche à gravir. La plus haute distinction que l'industrie musicale puisse offrir. Je vous propose, chers auditeurs, avant la suite de ce sujet, de découvrir encore une fois et de réécouter 7 Seconds, Youssou N'Dour, Néné Cherry.

2005 sera l'année du sacre pour le Malach, la cérémonie des Grammy Awards. En 2005, l'album sur lequel Yusundur explore les racines soufies de sa propre foi religieuse à travers un big band égyptien remporte le Grammy du meilleur album de musique du monde. C'est la première fois qu'un artiste sénégalais reçoit cette distinction. Ce sacre n'est pas isolé. Quelques années plus tôt, en octobre 2000, les Nations Unies avaient déjà nommé Yusundur ambassadeur de bonne volonté de la FAO, l'agence chargée de l'alimentation et de l'agriculture. Plus tard encore, en 2012, il devient, le temps d'un mandat, ministre du Tourisme et des Loisirs du Sénégal. L'homme qui, adolescent, tapait sur un tambour sabar dans les rangs du Star Band, est devenu en une carrière la figure culturelle la plus reconnue de son pays à l'étranger et l'une des rares voix africaines à avoir traversé sans jamais l'abandonner la frontière entre la musique de cérémonie locale et celle mondiale. Mais le Malach, lui, ne s'est pas arrêté à Yusundur. Et si nous parlions maintenant des générations suivantes, celles qui ont suivi Yusundur et le Star Band? Autour et après Yusundur, d'autres voix, effectivement, prennent le relais, telles que Kumbaga Olosek, qui s'impose dans les années 90 et connaît en 1998 un succès inattendu avec sa reprise du classique sud-africain Pata Pata. Disque de platine, numéro 1 pendant 2 semaines en Belgique. Il y a aussi Viviane Chidid, ancienne belle-sœur de Yusundur, qui devient l'une des rares grandes figures féminines à diriger son propre orchestre de Mbalach, avec des titres comme Kanylalagis, tiré de son album Mandiara en 2005. Pap Diouf, passé par le groupe Lenzo Diamono avant de partir en solo en 1998, marque les années 2000 et 2010 avec des titres comme Diofior. Et puis, il y a la relève directe des dynasties fondatrices. Wali Sek, fils de Tion Sek, reprend aujourd'hui la direction de Ramdan et connaît un immense succès populaire, notamment avec des titres comme Yaï, hommage à sa mère. Le Mbalach, un demi-siècle après sa naissance, n'est donc pas figé dans le passé des pionniers. Il se transmet littéralement de père en fils, de dynastie musicale en dynastie musicale, exactement comme le Sabar se transmettait avant lui, de famille de Kewil en famille de Kewil. Je vous propose d'écouter maintenant Pata Pata de Kumbaga Olosek.

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Aujourd'hui, nous parlons du Mbalakha. Le Mbalakha, justement, aujourd'hui, musique née au Sénégal. Le Mbalakha reste encore la musique de référence des grandes cérémonies. Rien ne l'a véritablement remplacé dans les mariages et les sabars de quartier. Mais le paysage musical, lui, a changé. Le hip-hop sénégalais, l'afrobeat nigérian et le zouk entier occupent désormais une place centrale chez les plus jeunes générations, à Dakar comme dans la diaspora. Plutôt que de s'opposer, les générations de Mbalakha les plus récentes empruntent volontiers à ces genres. Production plus électronique, featuring avec des rappeurs, rythmique influencée par l'afrobeat. Ce n'est pas la première fois que le Mbalakha absorbe un genre venu d'ailleurs, plutôt que de s'en protéger. C'est exactement ainsi qu'il est né, en absorbant Cuba plutôt qu'en s'en protégeant. L'hybridation n'est pas une menace pour cette musique, c'est depuis le départ son mode de fonctionnement. Et pourtant, il reste une énigme dans cette histoire. Malgré Youssou N'Dour, malgré 7 Seconds, malgré le Grammy Award, le Mbalakha ne s'est jamais imposé sur les grandes scènes mondiales comme l'ont fait par exemple l'afrobeat nigérian ou le reggae jamaïcain avant lui. Pourquoi ? Une explication souvent avancée par les musicologues est la suivante. Le rythme même du Mbalakha complexe, largement ternaire, ne se prête pas aussi facilement à la danse occidentale standardisée que d'autres genres africains conçus dès le départ pour des formats plus simples à exporter. Youssou N'Dour lui-même, conscient de cette difficulté, a multiplié tout au long de sa carrière les collaborations et les formats hybrides pour tenter de faire passer la porte à ce rythme récalcitrant. Peut-être est-ce finalement la vraie nature du Mbalakha. Une musique qui refuse de se laisser totalement domestiquer, même par le succès international. Née dans les mains des griots, pour accompagner les cérémonies d'une communauté, elle reste au fond profondément attachée au sol qui l'a vu naître.

Et voilà, chers auditeurs, nous arrivons à la fin, bientôt à la fin de cette émission consacrée au mbalax, ce rythme né au Sénégal, né d'un autre rythme cérémonial, le sabar. Dans la tradition orale ouest-africaine, chers auditeurs, quand le conteur arrive au bout d'un récit, il ne conclut pas toujours par une leçon. Parfois, il pose une question au feu et laisse ceux qui écoutent la porter avec eux. Alors voici la nôtre aujourd'hui. Combien d'autres rythmes de cérémonies africaines, quelque part sur le continent, portent déjà en eux la prochaine musique qui fera danser le monde? Je vous remercie de nous avoir écoutés, d'avoir été avec nous pendant cette heure. À la réalisation aujourd'hui, Alice Rollet, et pour vous servir à votre humble serviteur. Je vous donne rendez-vous la semaine prochaine, même jour, même heure, même antenne. Et d'ici là, prenez soin de vous. Et comme je dis toujours, n'oubliez pas d'être heureux.

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Ouais, tu sais, c'était samedi, là, à côté de la maison de la radio. Je marchais dans la rue, et puis il y a une fille juste devant moi, avec ses grands cheveux blonds, tu vois. J'ai commencé à la suivre parce que, je sais pas, j'avais envie de baiser, puis tout d'un coup, elle s'est retournée. Et là, qu'est-ce que je vois?

0: Alors? Alors?
1: Alors je me dis, ok, c'est bon, je rentre chez moi, je la dépasse et puis je marche, avenue du président Kennedy, jusqu'à la place de Varsovie, puis il faisait bon et c'était cool. Et puis là je me retourne, puis je la vois qui marche derrière moi, puis je commence.

0: aurait mieux fallu rester chez moi. Ce jour-là, je me suis dit qu'il aurait mieux fallu rester chez moi.
1: Fallu. C'est un mot, c'est quoi? C'est pas assez compliqué, ça?
0: Non, il aurait mieux fallu, c'est conditionnel passé, première forme. Tu vois, on aurait pu dire il aurait mieux valu aussi, mais du verbe valoir. Tu t'étais plus élégant.
1: Alors?
0: Ben, voilà.
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1: 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Bonjour à toutes et à tous et bienvenue dans l'auberge espagnole. Comme d'habitude, on est ensemble pendant une heure et au programme aujourd'hui, vous retrouverez la chronique Sous les chansons, l'histoire, suivie de l'interview de l'auberge espagnole et la chronique Les deux minutes de Maxinge. Mais on commence tout de suite avec un nouvel extrait de l'album de la semaine. Cette semaine, c'est l'album Bachar Marcalife joue Christophe et on écoute tout de suite Les paradis perdus.

Vous écoutiez Les Paradis Perdus, le dernier extrait de l'album de la semaine de Bachar Markhalifé, joue Christophe. Et on retrouve à présent la chronique Sous les chansons, l'histoire par Christopher Pereira.

Lorsqu'on écrit des chroniques en lien avec la chanson, qui plus est la chanson française, il est difficile de ne pas penser de suite au grand Georges à Brassens. Lui qui préférait le titre de chansonnier à celui de poète, rendons-lui hommage. Brassens est un révolté des plus élégants. Avec lui, chaque vers bien affûté fait mouche et tout y passe. Les racistes, les flics, les chauvins, bref, les cons quoi. Il dénonce les injustices et les méchancetés de l'homme à travers de petites fables du quotidien où l'indignation côtoie toujours de près l'humour et la cocasserie. Au contraire, dans Le Roi des cons, sorti en 1972, le chanteur nomme directement toute une série de despotes. On y retrouve pêle-mêle le Shah d'Iran, le roi Hussein de Jordanie, le roi Négus d'Abyssinie en Éthiopie et, plus familier pour nous, le vieux Franco d'Espagne. Et cette chanson aurait bien pu durer des dizaines de minutes s'il avait fallu citer tous les despotes de l'époque. Revenons donc à 1972. En cette année, chez nos voisins ibériques, les dictatures tiennent bien en place. Au Portugal, Salazar est mort en tombant de sa chaise, mais Marcelo Gaetano a repris le flambeau. Quant à Franco, en Espagne, le vieux général semble indéboulonnable. L'année a de toute façon mal commencé. Le 30 janvier, au cours de la marche de l'Association Nord-Irlandaise pour les droits civiques, 14 manifestants sont tués par l'armée britannique. C'est le funeste Bloody Sunday. Au mois de mai, le président Nixon se rend à Moscou pour signer des accords sur la limitation du nombre de missiles. Ce rapprochement entre les États-Unis et la Russie marque une détente dans les relations entre les deux pays, ce qui n'est pas plus mal. À noter également, au mois de juin, la première conférence des Nations Unies sur l'environnement, appelée Conférence de Stockholm. L'environnement devient une préoccupation mondiale. Et dans de nombreux pays, les regards se tournent sur l'espoir que représente Salvador Allende au Chili. La situation au Moyen-Orient demeure compliquée et s'internationalise avec la prise d'otages des Jeux Olympiques de Munich, où 9 membres de l'équipe olympique israélienne sont assassinés par le groupe de Palestiniens Septembre Noir. Et puisque pour cette chronique nous partons d'une chanson, nous pleurions en 1972 le cher Bobby Lapointe, lui qui nous fait toujours rire aux larmes. Une chanson sérieuse, Le Roi des cons, il est vrai, mais on oublie assez souvent que Brassens sait aussi les faire. Sérieuse et un peu désabusée, car si tous ces despotes un jour sont renversés, celui qui nous gouverne tous, le roi des cons, règne toujours. C'est toutefois avec émotion que l'on peut retrouver une vieille vidéo de tonton Georges interprétant cette chanson au beau milieu des copains. On y distingue Maxime Le Forestier, Georges Moustaki, François Béranger, Marcel Hamon, Cavana, Coluche, Pierre Tornade. Vous savez quoi ? Les cons, on les emmerde et salut aux copains.

C'était la chronique Sous les chansons, l'histoire par Christopher Pereira. Et avant d'accueillir notre invité de l'auberge espagnole, on écoute un peu de musique avec I've Got a Feeling de Rose Betty Club.

0: Vous venez d'écouter I've Got a Feeling de Rose Betty Club. On accueille à présent notre invité de l'auberge espagnole et c'est Philippe Leclan, président des Muses en Dialogue pour le Festival des Musiques Anciennes.
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2: Bonjour chères auditrices, chers auditeurs. Alors nous allons parler aujourd'hui musique ancienne avec un grand spécialiste de la musique ancienne sur la région, monsieur Philippe Leclan. Bonjour Philippe Leclan.
3: Bonjour.
2: Alors, on va parler d'un des festivals, d'un des nombreux festivals, si je puis dire, que vous, dont vous êtes responsable, avec musique ancienne en Pic-Saint-Loup, Gorge de l'Hérault et Pays de Montpellier. Au fil des années, l'intitulé du festival s'allonge.
3: On va dire que petit à petit, l'oiseau fait son nid.
2: Absolument.
3: À l'automne. En fait, ce festival est né il y a maintenant un peu plus de 10 ans. Il faisait l'objet d'une demande, j'allais dire d'une commande d'Alain Barbe, qui est à l'époque président de la communauté de communes du Grand Pic-Saint-Loup. Et Alain Barbe, au cours d'un déjeuner, me dit: Philippe, ça serait bien qu'on puisse, à travers la musique, mettre en valeur le patrimoine de qualité du territoire du Grand Pic-Saint-Loup, parce que bon, effectivement, ce territoire a notamment de nombreuses églises romanes, mais également le château d'Assas avec son clavecin historique et son salon de musique. Et donc l'aventure est partie à la base sur le territoire du Grand Pic-Saint-Loup. D'ailleurs, je voudrais rendre hommage à Alain Barbe qui est brutalement disparu au mois de janvier, parce qu'il est, bon, c'était quelqu'un, c'est un politique très épris de culture. La culture lui était chevillée au corps, et dans les périodes dans lesquelles nous vivons, ça mérite d'être salué. Et donc ce festival, cette 13e édition, lui est d'ailleurs dédiée. Et puis, effectivement, bon, on a fait quelques éditions sous pavillon musique ancienne en Pic-Saint-Loup. Et puis est venu se joindre la vallée de l'Hérault, donc du côté de Gignac, Saint-Guilhem-le-Désert. Là aussi, à la demande de Jean-François Soto, qui est le président de la communauté de communes, qui lui aussi a des projets en matière culturelle, de mise en valeur du patrimoine. C'est vrai que quand vous avez la chance d'avoir un lieu comme Saint-Guilhem, voilà. Et puis plus récemment, là, c'est l'abbaye d'Agnane, qui était entièrement restaurée, qui, avec une ambition forte de que ça devienne un lieu de culture. Et donc, nous avons pris l'appellation ensuite musique ancienne en Pic-Saint-Loup et Gorge de l'Hérault. Et puis, ça avait vraiment du sens que ces deux territoires travaillent ensemble, puisque en matière touristique, il y a un grand site de France. En France, il y a plusieurs grands sites de France, et il y a un grand site, donc Gorge de l'Hérault, Saint-Guilhem-le-Désert, qui allie à la fois des communes de la communauté de communes de la vallée de l'Hérault, mais également du Pic-Saint-Loup. Donc je pense notamment à la vallée de la Buège, qui est un prolongement, ça va même jusqu'à Saint-Martin-de-Londres. Donc ça avait vraiment du sens que ces deux territoires travaillent ensemble, avec chaque fois un patrimoine très intéressant à mettre en valeur. Et puis la dernière nouveauté, qui vient aussi du fait que des territoires qui parfois dans leur histoire se sont un peu regardés en chaîne faïence, se sont mis à travers la candidature de Montpellier 2028 à travailler ensemble. Bon. Et puis, bon, malheureusement, Montpellier a été recalé puisque c'est Bourges qui a été désigné, mais fort d'une habitude qui s'était forgée à travailler ensemble entre ces différents territoires, j'ai proposé à Michael Delafosse, c'était l'été dernier, j'ai dit: écoute Michael, il y a peut-être matière à ce que le pays de Montpellier, enfin Montpellier, ce qu'on a baptisé pays de Montpellier, vienne se joindre à notre petite histoire, et donc c'est chose faite, puisqu'il y aura deux concerts sur la métropole de Montpellier, et plus spécialement dans le quartier de Celle-Neuve. Alors pourquoi le quartier de Celle-Neuve ? Ça vient aussi du fait que c'est un quartier que la ville veut complètement requalifier. Il y a tout un quartier qui est c'est un quartier attachant, c'est un petit village, Celle-Neuve.
2: Un peu un village dans la ville.
3: Ouais, c'est ça, avec une belle petite église romane. Et donc, si vous déambulez dans ce quartier, depuis 2 ans, il y a des travaux importants qui ont été faits, vraiment une remise en valeur. Et donc, quelque part, on accompagne musicalement ce travail voulu par la ville de Montpellier et Michael Delafosse. Voilà la petite histoire et le cheminement politique, si je puis dire.
2: Le cheminement politique. Alors, je veux juste une remarque, comme ça, je me dis, comme quoi la culture, c'est bien un objet politique. Et dans l'actualité, en ce moment, il n'y a pas à développer, mais je dis, l'exemple ukrainien m'impressionne toujours. Ils ont pris la culture vraiment comme un axe de résistance absolument essentiel.
3: Oui, a priori, ça ne marche pas si mal que ça quand on voit les résultats.
2: Oui. Alors, on va en venir au programme. Donc, il y aura deux week-ends, hein, les 9, 10, 11, et puis 16, 17 et 18 octobre. Alors, du 9 au 11, ça va être autour d'un artiste argentin, hein, Eduardo Egüez, et puis d'un ensemble qu'il dirige, qui s'appelle La Quimera.
3: Oui, alors juste avant de présenter ce concert, pourquoi le mois d'octobre aussi ?
2: Ah, pourquoi l'automne ?
3: Pourquoi l'automne ? Alors c'est vrai que dans notre histoire, dans l'histoire des Muses en dialogue, qui organise différents rendez-vous, vous l'avez rappelé au départ de notre entretien, on organise le festival de Maglone.

0: un peu plus calme au niveau de l'offre culturelle. Ça sert à rien de faire des concerts, de continuer à faire des concerts en plein mois de juillet et août où il y a pléthore de propositions. Faut être un peu intelligent, faut que la culture puisse fonctionner toute l'année et c'est le cas. Et donc on est heureux d'y contribuer. Et puis finalement aujourd'hui on parle beaucoup du dérèglement climatique. On voit des festivals de grosses machines, on l'a vu cet été avec la canicule, qui ont dû annuler leurs prestations en plein été. Et finalement, avoir un festival au début de la saison et un autre en fin de saison, ça a du sens. Et puis ensuite, en plus, à des périodes où vous allez vous enfermer dans une église, il fait bon, il ne fait pas encore froid. Donc voilà ce qui explique un petit peu les périodes et pourquoi le Musique Ancienne en Pic-Saint-Loup, Gorge de l'Hérault et Pays de Montpellier se trouve au mois d'octobre. Il vient en général chaque année, il vient choir, si je puis dire, sur le premier week-end des vacances de Toussaint.
1: D'accord, toutes ces pressions-là, comme quoi c'est un festival saisonnier, mais au sens le plus fort du terme, si je puis dire.
0: Voilà, on parle de tourisme des quatre saisons, il nous reste encore à créer deux festivals, voilà. Et on y sera. Il y a encore du travail.
1: Bon, il y a les journées européennes au printemps, mais il manque quelque chose en hiver.
0: C'est ça.
1: Alors, donc la Chimera, donc un ensemble qui vient d'Argentine, avec un luthiste qui le dirige. C'est une collaboration qui a une trentaine d'années à peu près.
0: Ah oui, c'est ça. Oui, tout à fait. Eduardo Higuez, qui est donc un artiste argentin, a été formé à bonne école, puisque notamment par Hopkinton Smith, la Scola Cantorum de Bâle, qui est un musicien de référence sur les instruments à cordes pincées, comme on dit.
1: Luth, théorbe.
0: Et la viola. Donc, du coup, c'est un artiste. Alors, en plus, je l'avais revu, je l'avais entendu plusieurs fois dans des festivals, mais je l'avais jamais invité. Et puis, je l'ai recroisé chez une amie il y a 3-4 ans. Vous la connaissez bien, c'est Patricia Bovi, de l'ensemble Micrologus, qui organise un festival aux portes de Assise, dans un magnifique lieu, une magnifique commune qui s'appelle Spello, dans une très belle chapelle qu'elle a investie pour créer un centre de musique médiévale. Et donc Eduardo était venu faire un concert, et je lui ai dit, mais ça serait bien que tu viennes. Et puis j'en ai parlé à Sylvain Sartre, qui œuvre à mes côtés pour concevoir la programmation, et puis l'idée a germé finalement d'une carte blanche. Alors la carte blanche est un dispositif que j'avais expérimenté il y a quelques années à Saint-Guilhem-le-Désert, puisque j'avais repris à la suite de Monique Bernat la saison musicale de Saint-Guilhem, et on avait conçu la programmation sur des cartes blanches, une première carte blanche à Jordi Savall, je me souviens, une deuxième à Fabio Biondi, une troisième à Pierre Antaille, et puis à d'autres musiciens, et on demandait à chacun de ces musiciens de nous faire des propositions de programmes. Et là, c'est comme ça que finalement l'idée de ce premier week-end tournera autour d'Eduardo Higuez. Alors, un premier concert, effectivement, à Celle-Neuve, sur un programme 17e italien, donc il sera entouré de ses trois filles, musicienne, et donc on pourra entendre différents compositeurs du 17e, avec notamment Barbara Strozzi, mais d'autres musiciens, ou plutôt musiciennes, là, en l'occurrence.
1: On en parlera tout à l'heure.
0: Voilà. Et puis, on ça sera donc à Celle-Neuve. Et puis, un peu plus tard, le 10, nous serons sur la commune du Rouet. Alors, le Rouet, pour situer pour vos auditeurs, c'est du côté de Notre-Dame de Londres. C'est une petite église romane en plein dans la garrigue, avec entourée d'un cimetière. C'est très beau. Ouais.
1: C'est indiqué Guzargues sur le programme.
0: Oui, c'est vrai. Et Guzargues, je dis n'importe quoi, je confonds. Excusez-moi. Guzargues. Alors Guzargues, c'est aussi une très C'est une minuscule église qui, elle, un très beau lieu qui a été magnifiquement restauré par la municipalité de Guzargues. Son maire Pierre-Antoine a fait un excellent travail. Et là aussi, je constate.

0: que les maires, souvent, bon, bah, c'est, ce sont des lieux qui sont fermés, hein. Et du coup, c'est aussi pour le public l'occasion de venir découvrir. Et c'est pour les municipalités qui nous accueillent, qui ont souvent fait un travail de restauration important, donc qui ont mis des moyens, et des fois ils se disent on met des moyens, mais ces lieux sont fermés, c'est quand même dommage. Bah, c'est l'occasion de faire découvrir au public des lieux de toute beauté, et Guzargues en fait partie. C'est un très bel... Alors c'est vrai, tout à l'heure je me suis trompé, parce que c'est un lieu, je confondais avec un lieu où on fait souvent du luth. Ce sont deux petites églises où le luth fonctionne bien. C'est un instrument intimiste. Le luth, c'est pas quelque chose qu'on joue devant 500 personnes. Et donc, c'est le type d'instrument qui va à merveille dans des lieux comme ça. Et là, en l'occurrence, c'est un programme autour de la viola. Donc, on pourra entendre cet instrument qui est peut-être moins connu que le luth ou les théorbes par le public.
1: Instrument qui a quand même marqué l'histoire de la musique espagnole.
0: C'est vrai.
1: Ancêtre de la guitare. Comme quoi,
0: l'Espagne et l'Argentine...
1: Qui continue à exister à travers la guitare, d'ailleurs.
0: Oui, et puis l'Espagne et l'Argentine, tout ça n'est pas très éloigné. Il y a quand même des connexions, pour le moins.
1: Voilà.
0: Donc ça a du sens.
1: Et puis, donc, le 11, là, tout le monde sera de nouveau réuni. Avec In Familia, celle-là, ça va être musique... italienne et argentine.
0: Oui, ben voilà, la boucle est bouclée cette fois. Et puis c'est dans cette magnifique petite église baroque, hein, qui n'est pas petite d'ailleurs, puisqu'elle contient 220 à 250 personnes.
1: Oui, pour le festival, c'est une grosse jauge.
0: Voilà, et surtout quand on est dans l'arrière-pays en plus, parce qu'il faut amener le public, mine de rien. Et du coup, c'est un lieu que les gens connaissent peu finalement, même s'ils passent souvent au pied. En fait, quand on prend la 750 que l'on va rejoindre l'Odève, on passe à hauteur de Gignac, on aperçoit des chapelles. Alors certains pensent que c'est un chemin de croix, en fait c'est pas un chemin de croix. Et au bout de ce chemin qui est longé de plusieurs chapelles, il y a une magnifique église, très atypique, style un peu baroque italien, et on a l'impression qu'elle penche d'ailleurs, quand vous la regardez de face, c'est assez... Et c'est vrai que vous avez en plus de cette église, de ce point de vue, une magnifique vue sur la vallée de l'Hérault, donc vous découvrez un site, vous découvrez une église, et accessoirement vous entendez de la bonne musique, donc un dimanche après-midi, c'est plutôt sympa.
1: Voilà. Et puis c'est musique renaissance jusqu'à nos jours. Déjà l'année dernière, il y avait un concert, si je me souviens bien, qui venait aussi rencontrer la musique beaucoup plus récente que la musique ancienne.
0: On perd un peu de SACEM au passage. Ça permettra d'aider quelques compositeurs.
1: Bien. Allez, on fait une petite pause et on se retrouve pour le deuxième week-end. Ne me dis pas que tu m'adores.

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1: Alors, nous sommes toujours avec Philippe Leclan pour le festival de musique ancienne en Pic-Saint-Loup, Gorge de l'Hérault et Pays de Montpellier. Maintenant, il faudra s'habituer. Ça, le titre intitulé s'est rallongé. Et on va parler du deuxième week-end, donc qui va avoir lieu les 16, 17, 18 octobre. Hein, ça commence vendredi soir. Alors, le 16, on va avoir de jeunes femmes qui... Enfin, je ne sais plus, si elles sont jeunes encore,
2: mais si, si.
1: Quand même. Hein. Les Capsper Girls, donc elles tiennent leur nom d'un compositeur.
2: Hieronymus Capsberger.
1: Voilà, ou Girolamo.
2: Oui, là.
1: Ça dépend où, dans quel pays on le découvre.
2: C'est ça.
1: Avec une musique vocale, instrumentale, très plaisante, assez acrobatique souvent, hein. Et c'est un ensemble qui a la pêche, j'ai envie de dire.
2: Ah, c'est un ensemble qui existe maintenant depuis un certain temps, depuis quoi, une dizaine d'années. Ce sont quatre anciennes étudiantes, élèves du département de musique ancienne de Lyon, qui se sont effectivement regroupées et qui proposent des programmes à la fois très toniques, mais aussi mélancoliques et de toute beauté. Elles sont encadrées, si je puis dire, et j'allais dire coachées, pour utiliser un mot à la mode, par un grand musicien...
1: C'est pas un mot de la Renaissance,
2: ça. Non, pas vraiment, qui est professeur au conservatoire, professeur de corde pincée, de luth, de théorbe, au département de musique ancienne de Lyon, qui n'est autre que Rolf Hissevand, qui est un immense musicien norvégien, qui se produit dans de grands festivals. On l'a accueilli souvent à Maglone. Et donc, il les a pris un peu sous son aile, si je puis dire. Et c'est quelque chose... Enfin, le résultat est assez fabuleux. Ces quatre musiciennes, maintenant, au fil des années, ont une carrière qui fonctionne très bien. Et on est très heureux de les accueillir à Celle-Neuve. Ça va être quatre voix qui vont bien se porter. Bon, Celle-Neuve, c'est pas très grand. C'est 120, 150 personnes. Et c'est un programme qui va magnifiquement... à mon avis, remplir cette petite église romane de toute beauté.
1: Oui, et puis c'est un ensemble qui a eu vocation, même s'ils ont pris leur nom d'un compositeur, qui ont vocation à faire connaître des compositrices de cette époque-là. Hein, j'ai affirmé ça dans un de leurs programmes. Les Francesca Caccini ou Barbara Strozzi, qu'on évoquait sur un des concerts du premier week-end.
2: Et oui, sur notre côté féministe, il faut la parité hein, maintenant.
1: Oui, oui, oui.
2: Y compris dans les programmations, c'est important.
1: Mais c'est pas qu'un effet de mode, mais moi,
2: non, mais
1: il me semble.
2: Non, c'est de toute façon... Bon nombre, franchement, si je vous reprenais par exemple le répertoire médiéval, moi je me souviens, il y a 25 ou 30 ans, bien avant qu'on nous mette la parité à toutes les sauces, si je puis dire, que ça devienne des critères pour avoir des subventions, écoutez, moi j'accueillais l'ensemble Discantus avec Brigitte Lenne, et vous aviez... l'ensemble Anonymous aussi et d'autres ensembles qui étaient composés exclusivement de femmes. Donc c'est pas quelque chose de nouveau et de forcé, c'est quelque chose de naturel. Bon, aujourd'hui, alors on note dans les dossiers combien... ça fait partie des questions. Hein. Moi d'ailleurs je trouve ça un peu étonnant parce que dans cette politique des quotas je suis pas très fan. Les choses se font naturellement et on n'a pas besoin de quotas pour... que les femmes soient présentes sur scène. Heureusement, Patricia Bovy, elle vient depuis 35 ans à Maglone.
1: Et puis, je pensais surtout aux compositrices, mais bon, la musique baroque n'a jamais cessé de découvrir des compositeurs ou des compositrices qui avaient été oubliés depuis longtemps.
2: C'est
1: une nouveauté.
2: Elisabeth Jacquet de Laguerre, par exemple.
1: Voilà, oui.
2: Qui a fait l'objet d'un magnifique ouvrage de Catherine Sessac, musicologue. Plein de musiciennes sont sur les plateaux depuis belle lurette.
1: Alors, on va passer au samedi 17. Donc là, ce sera au Rouet. Hein.
2: Ouais,
1: cette fois, c'est
2: fait,
1: bon.
2: Tout à fait.
1: Avec le duo Nisiac, Et ben on va être dans de la musique occitane.
2: Voilà. Alors ce sont deux musiciens qui sont là aussi issus du département de musique ancienne de Lyon. Pour tout vous dire, je ne les connaissais pas. Hein. C'est Sylvain qui les a dénichés, si je puis dire. Effectivement, on va être dans la musique occitane, populaire, mais également baroque. Ça va être un programme intéressant qu'on va découvrir, moi le premier d'ailleurs. J'ai hâte de pouvoir voir un peu les connexions qui sont faites entre ces différents types de musique.
1: Oui, entre le répertoire populaire, le répertoire savant, c'est un terrain que Jordi Savall explore régulièrement, notamment. Alors, puis on va terminer avec un programme autour de la flûte à bec, avec Jean-Marc Andrieux, donc à la flûte à bec, un programme intitulé Les Passions, où il y aura notamment en vedette, si je puis dire, un compositeur qui était très très à la mode dans les années 60, on va dire. On redécouvrait à l'époque. Et puis la mode est un petit peu passée autour de Telemann, il me semble.
2: Oh, oui et non. Enfin, moi, je vois quand même pas mal de programmes ou de disques qui continuent à être enregistrés. Alors, on est content d'accueillir les Passions, parce que c'est là aussi un ensemble régional qui est basé. C'est un ensemble qui s'appelait avant Ensemble Baroque de Montauban. Et c'est Jean-Marc Andrieux qui, je crois, était professeur au conservatoire de Toulouse, il me semble. Enfin, de Montauban, c'est sûr, de Toulouse aussi. C'est un ensemble qui s'intéresse à différents types de musique. Enfin, Jean-Marc Andrieux a une longue carrière déjà derrière lui. Mais Telemann, vous trouvez, moi,
1: Oui, il me semble, dans les programmes ou les disques édités, que s'il n'y avait pas cette vogue qu'on avait dans les années 60, 70, où il y avait du Telemann tous les mois, quoi.
2: Oui, bon, c'est peut-être des effets de mode, des fois, effectivement, ça peut aussi exister chez les programmateurs. Nul n'est parfait, je suis bien placé pour le savoir. En tout cas, ça sera l'occasion, là aussi, de venir dans un des plus beaux lieux et dans une des plus belles églises du Languedoc-Roussillon, à Saint-Martin-de-Londres, parce que cette petite église de style, qui n'est pas si petite d'ailleurs, de style lombarde, est vraiment un petit bijou, et on a toujours plaisir, et on prend même un malin plaisir à venir chaque année, depuis 13 ans, clôturer le festival à Saint-Martin.
1: Voilà, et les travaux sont finis, parce que la dernière fois, l'accès était un petit peu acrobatique.
2: Pour tout vous dire, je pense que c'est... Je ne sais pas si c'est complètement finalisé, je m'étais dit que j'y passerais, et puis je n'ai pas eu l'occasion. Mais c'est vrai que l'an dernier, c'était un peu chantier archéologique. L'INRAP était passé par là.
1: L'INRAP était là.
2: Mais enfin, oui, ça ne doit pas être loin de la fin, mais... Je n'ai pas entendu parler d'inauguration encore, donc bon, ça ne va pas être encore complètement bouclé, mais je pense que les conditions d'accueil seront meilleures que l'an dernier.
1: D'accord.
2: On avait fait un peu du slalom entre les barrières et les fosses.
1: Bien, merci beaucoup Philippe Leclan. Bon,
2: merci
1: on a un petit
2: vous.
1: Peu débordé, mais il faut prendre le temps d'écouter la musique, donc ça prend du temps, alors on prend le temps. Merci beaucoup, et puis très bon festival.
2: Merci.
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5: C'était Philippe Leclan au micro de Marc Ossorguine. On fait à nouveau une pause musicale avec Black Venom de The Buddha's Band.

0: Vous écoutiez Black Venom de The Buddha's Band et on retrouve à présent la chronique Les 2 minutes de Maxinge.
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3: Allô? Allô, madame Parnapatem? Oui, madame. Nous sommes des gens très propres, madame, oui. Nous sommes très silencieux, tout à fait. Oui, nous avons les besaces remplies. Et oui, c'est face aux vies que l'on se soulage. Face à l'origine du monde aussi, oui. Pardon? Des non-dits? Maudits soient les non-dits, madame Parnapatem. De quoi? Qui vous a dit ça? Mais ne le croyez pas, croyez-moi. Et puis entre nous, quels sont ces gens qui l'ouvrent à tout bout de champ? Si vous voulez mon avis... Ah, vous ne le voulez pas, d'accord. Vous avez bien raison. Pardon? Le 6 du mois, combien? 10h20. Jusqu'à quand? Jusqu'au petit matin, à l'heure des figures blêmes, madame Parnapatem. De la drogue? Seulement du grog. Des parents? Le ciel est levant. Oui, je suis poète, le plus grand qui soit. Je vous l'admets à l'envers. Et puis même à l'endroit. Pardon? Pour être tout à fait honnête, je suis malade, madame Parnapatem. Oui, malade, oui. La gale, l'hypète, madame, tout à fait. Très contagieuse, madame. Elle s'attrape en roulade sur l'herbe fraîchement coupée. Allô? Allô? Si je suis un salaud, mais seulement quand je dessoule. Et puis, le caractère, c'est un peu comme la houle, non? Ça, sur scène, je ne peux vous répondre. Je le saurai la semaine prochaine, madame Parnapatem. Lundi ou mardi? Mercredi, peut-être. Jeudi, si tout va bien, ou bien le lendemain, au pire samedi. Et pourquoi pas dimanche? Vous serez là? L'as de quoi, madame? De mon blabla sans âme? Diable, c'est étrange. Diable, c'est étrange. Un arbre à peau d'orange m'a dit la même chose il y a à peine un siècle. Lequel, madame Parnapatem? Mais le seul qui soit, madame. L'arbre à bras, aux mains baladeuses et aux racines équanones. Allô? Allô? Ah merde, elle a raccroché.
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0: C'était la chronique Les 2 minutes de Maxinge et il est presque 18h et donc l'heure pour moi de vous quitter. L'auberge espagnole, c'est fini pour aujourd'hui, mais restez avec nous. À 18h30, vous retrouverez Laura Dante, suivie de Zona Eclectica à 19h. On se quitte avec un dernier titre et on écoute Tears Dry on Their Own d'Amy Winehouse. Passez une belle fin de journée sur Divergence FM.

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0: 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Nous avons lu un extrait de Oltre la diaspora, un livre de Daniele Combirati, et nous avons la chance de l'avoir ici avec nous. Daniele, buongiorno.
1: Bonjour, bonjour, merci.
2: Buongiorno.
0: Daniele, il est maître de conférences à l'Université Paul Valéry. Il est spécialiste de science-fiction italienne et de littérature d'immigration, mais il est aussi écrivain. Et donc, on est ravis de présenter son dernier livre, Oltre la diaspora, qui à la fois met ces deux passions ensemble. Il y a la thématique de la migration et la thématique de, je peux dire, de la science-fiction, parce que, comme on voit bien dans l'incipit qu'on vient de lire, les personnages de ce livre disparaissent. C'est pas qu'on ne les trouve plus, c'est pas qu'ils sont cachés, c'est pas qu'ils sont morts. Simplement, il y a une absence d'être. C'est les néants. Ils sont nulle part.
1: Oui, merci, merci Marie-Antoinette. Oui, effectivement, j'ai un peu joué sur, d'un côté, la représentation historique non, de certaines trajectoires de migration italienne un peu moins connues, et donc des luttes politiques, aussi des femmes qui ont été un peu petit peu oublié, disons, et aussi sur l'immigration actuelle. Pourquoi ? Parce que je me suis rendu compte qu'on raconte l'immigration italienne un peu toujours dans le même contexte générationnel, c'est-à-dire des personnes qui ont entre 20, 45, 50 ans et qui sont migrants. Et après, ils deviennent quoi ? Ils deviennent étrangers, c'est-à-dire ils changent de nationalité ou il reste toujours migrant. Mmh. Et j'étais un peu fasciné par ce vide même, disons comme ça, anthropologique. Et donc, je me suis amusé à réfléchir à ce qu'il s'est passé si, à un moment, les immigrants italiens actuels commençaient à disparaître. Et donc, une personne de l'Italie devait retrouver des amis disparus.
0: Mmh. Le thème de la disparition n'est pas nouveau dans ta production. T'as écrit un livre magnifique, un recueil d'histoires qui s'appelle « Diario delle mie sparizioni », donc « Cahier de mes disparitions », où aussi les personnages disparaissent. Il y a beaucoup d'histoires dans les livres où simplement les personnes disparaissent, on ne sait pas où elles sont parties. Parfois elles reviennent et on ne sait pas comment, même elles ne savent pas où elles étaient. C'est vraiment des vides d'existence. D'où vient cette thématique pour toi ?
1: Alors effectivement, dans le recueil que tu as cité, il y a au moins deux contes, dont le conte à partir duquel le titre a été tiré, donc il diario delle mie sparizioni, où il y a des personnages qui disparaissent. Moi, j'ai toujours été intéressé aux disparitions parce que finalement, dans notre vie, on considère toujours les relations qu'on a, non, d'amitié, sentimentale, etc., etc. Mais si on fait attention réellement à toutes les relations qu'on a tout au long de notre vie, les disparitions des relations sont beaucoup plus nombreuses, c'est normal en même temps. Et ce sont aussi ces disparitions qui nous crée en tant qu'être humain. Mmh. Sauf qu'au bout d'un moment, on les oublie un peu, non ? Et cela m'intéressait aussi pour l'idée de l'inconnu, de l'impossibilité de comprendre. Donc, une personne qui disparaît, et c'est tout. Et même si cette personne revient, on n'arrive pas à savoir qu'est-ce qu'elle a fait. Je trouve que dans un contexte comme celui actuel où les réseaux sociaux nous donnent l'idée, mais c'est une fausse idée, bien évidemment, de tout savoir sur les autres, de tout documenter sur nous-mêmes, peut-être que parfois les moments de vide sont plus intéressants. Mmh. Voilà.
0: J'aime beaucoup l'idée de constituer comme être humain à partir de nos vides, de nos pertes, au lieu que de nos réussites ou de nos, des choses qui se passent.
2: Je voulais te demander, tu disais lors d'une interview que dans la littérature, la littérature diasporique, on pourrait l'appeler, et il y a des éléments récurrents, par exemple celui d'une certaine polyphonie, parce que tu disais que souvent on change le point de vue, on change la voix qui nous raconte l'histoire. Et aussi, dans ton livre, il n'y a qu'une seule protagoniste, Antonio, qui cherche les Italiens qui sont disparus à l'étranger, mais quand même, il recherche plusieurs personnes. Donc, en nous donnant une perspective sur plusieurs pays. Donc, pourquoi tu penses que la littérature diasporique et la polyphonie sont aussi enchaînées?
1: Moi, je te parle personnellement, sans trop de réflexions scientifiques à côté. Dans mon expérience personnelle, la première langue étrangère que j'ai appris était le français. Donc, j'avais passé quelques mois en France avant de venir ici à Montpellier. Et je m'étais rendu compte d'une chose intéressante, banale, mais qui à l'époque, je ne connaissais pas. C'était qu'en parlant une nouvelle langue, je changeais comme personne. C'est-à-dire que les mots que j'utilisais n'avait pas dépassé, donc je pouvais paradoxalement me permettre, même avec un vocabulaire forcément plus limité, mais d'être, je dirais pas plus moi-même, parce que j'étais aussi l'autre personne, mais d'aller en profondeur de choses dont j'avais peur de parler dans ma langue maternelle, l'italienne. À l'époque, j'étais très timide en italien, très timide sur des choses plus profondes sur moi-même. Et en français, non, je ne l'étais pas. Parce que les mots ne me posaient aucun problème psychologique, disons comme ça. Aucune honte. Parce que c'était la première fois que je les prononçais. Donc c'était pour moi des mots sans aucun passé. C'est à partir de cette idée, de cette petite expérience personnelle, que je me suis posé la question de la polyphonie. C'est-à-dire qu'à chaque migration, on change un peu. Et après, on revient. Mais il y avait une écrivaine italienne que j'aime beaucoup, Isabelle Laura Pariani, qui avait migré en Argentine et qui parlait, dans un petit conte, elle avait raconté l'histoire d'une femme en Italie dont le mari était immigré. Le mari revient. Elle ne sait pas que le mari a une autre femme en Argentine. Le mari ne dit rien. Chaque fois, le soir, le mari se met à regarder la fenêtre. La femme ne sait rien, mais elle comprend. Et elle dit tout simplement, je sais très bien que mon mari, cette personne qui est là, n'est plus mon mari. Parce que la personne qui revient n'est plus la personne qui est partie. C'est autre chose. C'est cette personne et quelque chose d'autre, avec quelque chose en plus et quelque chose en moins. Et donc, c'est à partir de cette idée que je commençais à décrire ces différents personnages qu'on croise dans l'histoire, qui sont aussi des personnages qui, après, c'est un peu comme une sorte de boîte chinoise, non ? Comment dire ? Un personnage qui ouvre l'histoire d'un autre, etc., etc.
0: Ton livre m'a fait penser à un essai du philosophe et sociologue algérien Abdelmalek Sayad, qui écrit le livre « Double absence », qui parle justement du fait que quand on émigre, par exemple, moi je suis italienne et ça fait des années que je suis en France, et je sais que quand je reviens en Italie, je suis la française, je ne suis plus italienne. J'ai perdu des coutumes, j'ai perdu des choses et je ne suis plus italienne en Italie et à la fois je ne suis pas française en France. Je ne me considère pas française, je ne suis pas considérée comme française. Donc on est un peu dans cet lieu au milieu, lieu de nulle part, c'est vide entre les deux, cette double absence à nous-mêmes et aux autres où on appartient à autre chose. Qu'est-ce que tu en penses de ça?
1: Et oui, c'est un livre qui m'avait beaucoup plu quand j'ai écrit ma thèse de doctorat. Effectivement, je l'avais lu avec un grand intérêt. Et j'avais pensé aussi à un autre ethnologue, anthropologue italien, qui en plus est de ta région, de Pouille, qui est Ernesto De Martino. Okay. Ernesto De Martino travaillait vraiment sur l'émigration comme une sorte d'autre mort pour les familles. Et moi, je me rappelle, mon père vient de Calabrie et vient d'une famille de 9 enfants. Qui À l'époque, ma grand-mère en avait fait 11, mais deux étaient morts. C'est une chose qui arrivait assez souvent dans l'Italie du Sud. La mortalité enfantine était fréquente et c'était bien évidemment triste, mais pas tragique comme il peut l'être aujourd'hui où les familles font un, deux enfants. Donc la mort d'un enfant est une tragédie. Là, tu en fais 11 et tu restes avec 9. Je veux dire, je veux pas être cynique, mais c'était moins dramatique. Par contre, ma grand-mère, pour les fils qui étaient émigrés à Turin, à Milan, pas forcément à l'étranger ou en Allemagne, elle avait un désespoir. Si à Noël, elles étaient là, elles n'étaient pas là, il y avait la photo, on ne pouvait pas trop les nommer comme s'ils étaient morts. Il suffisait de les appeler au téléphone, je veux dire, ils étaient avec leur belle famille ailleurs, ce n'était pas des histoires si tristes que ça, au contraire. Mais cela m'avait fait penser à l'émigration, effectivement, comme disparition. Une personne n'est pas là, parce que c'était des communautés rurales, non, dans l'Italie du Sud. Donc, la communauté rurale est basée aussi sur l'être concret, la personne qui est là ou qui n'est pas là. Si la personne n'est pas là, elle est morte pratiquement. Et De Martino l'avait beaucoup vu, donc je me suis beaucoup inspiré à sa pensée, je dois dire, oui.
0: En psychologie, ça s'appelle les deuils liminales. Donc c'est pas, par exemple, des personnes qui ont l'Alzheimer. C'est des personnes dont on peut pas faire les deuils parce qu'elles sont là, mais c'est pas les mêmes personnes. Et la migration, c'est effectivement une expérience de deuil liminal parce que la personne existe, elle est vivante, mais juste elle est ailleurs, elle nous appartient pas, elle n'appartient pas à un pays, à une culture, et donc elle est dans cet espace liminal entre les deux vies. Et donc, comment tu as voulu exprimer cette expérience-là dans les romans?
1: Alors, moi, je suis parti de l'idée que il fallait raconter des histoires un peu moins connues. Donc, j'ai pris trois villes dans trois pays qui ne sont pas des destinations d'émigration typiques des Italiens. Donc, Barcelone avec l'Espagne, Stockholm avec la Suède et Amsterdam avec les Pays-Bas. Et j'ai commencé à faire des recherches, à faire des entretiens et je me suis retrouvé avec des centaines et centaines d'histoires intéressantes. La plupart de ces histoires avaient été un peu oubliées. Donc c'est à partir vraiment de ces absences, de ces disparitions que j'ai commencé un peu à reconstruire les romans. Il me fallait aussi un fil rouge qui est un peu cette recherche, mais c'est une quête qui, je ne veux pas faire du spoiler, mais c'est une quête qui, bien évidemment, même si cette quête aura du succès, ne change rien à l'histoire oubliée. Et après, je me suis posé aussi une autre question, parce que j'ai vécu quelques années en Belgique. En Belgique, il y avait eu une énorme émigration italienne pour travailler dans les mines. C'est une émigration italienne d'une classe sociale, bien évidemment, plus basse. Et aujourd'hui, il y a une nouvelle émigration pour les gens qui travaillent à la communauté européenne. Toujours des Italiennes, mais de classe sociale plus élevée quand même, qui ont fait des études, qui ont de bons salaires, etc. etc. Et c'était intéressant pour moi de voir à quel point ces deux histoires se regardent, mais ne se touchent plus. Ils reconnaissent quelque chose en commun, mais aussi des choses qui les ont totalement éloignées. Donc, c'était un peu à partir de cette idée que je commençais à écrire, à penser à l'écriture, parce qu'après, je l'ai commencé à écrire plus tard, vers le 2018, mais c'est-à-dire la première idée dans ma tête est née avant.
0: La fuga dei cervelli, cette vague oui. qu'on a dans beaucoup de pays européens, mais surtout en Italie, donc c'est maintenant, c'est des personnes qui ont fait vraiment de bonnes études et qui pour des questions de travail et d'opportunités qui voyagent ailleurs, et justement surtout dans les pays du nord de l'Europe. Et c'est une question aussi en Italie parce que surtout le sud de l'Italie maintenant est dépeuplé de jeunes. On a beaucoup de villages, qu'on appelle fantômes, et ça me fait penser aussi au sous-titre de ton livre, que c'est « Histoire de fantômes », justement.
1: Oui, alors effectivement, j'ai beaucoup pensé à ces villages qui se vident, et j'ai pensé aussi à une image, les usines, les fabriques où les Italiens travaillaient, après la déindustrialisation totalement vide qui devient autre chose, par exemple gentrifiée, etc., etc., et qui n'ont plus de mémoire.
0: Nous avons parlé de Oltre la diaspora, storie di fantasmi, un livre di Daniele Comberati, disponibile dans les éditions Rubettino. Et donc, je remercie beaucoup Daniele qui a été avec nous aujourd'hui pour parler de science-fiction et un peu aussi d'immigration italienne. Et ça, c'était L'Ora Dante, l'émission pour lire l'Italie. Tous les livres dont nous avons parlé aujourd'hui sont disponibles dans la bibliothèque du Centre culturel italien Dante Alighieri, qui se trouve dans le centre-ville de Montpellier, au 25 rue Sainte-Ursule. Vous êtes bienvenus à venir lire dans notre bibliothèque ou à emprunter les livres. Voilà. L'Ora Dante, c'est l'émission pour écouter et lire l'Italie.
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2: Tous les livres dont nous avons parlé sont disponibles dans notre bibliothèque au 25 rue Sainte-Ursule. Car le but de notre association est de promouvoir la langue et la culture italienne sur le territoire de Montpellier. 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

Hola, hola a todo el mundo. Bienvenue à notre émission Son Eclectica. Cette fois-ci, je vous ai préparé un spécial argentin, des musiques avec des groupes argentins. Donc, on va commencer par BM et Mex Urtizberea avec un morceau qui s'appelle Mejores Amigos. Mais avant de l'écouter, parce que c'est la version reggae de cette chanson, je vais vous raconter un tout petit peu qui c'est ces musiciens en fait. Le chanteur argentin de musique urbaine qui a beaucoup de succès sur Spotify et qui a captivé l'équipe nationale argentine est né à Chivilcoy, en Argentine. Brian Joel Martigogne a débuté sa carrière en pleine pandémie et va posséder aussi déjà une chanson avec près de 200 millions de vues sur YouTube. Et bon, c'est sobre avant de la célébrité. Il était un maçon solitaire à faire danser les joueurs de l'équipe nationale argentine sur sa chanson « Mejores Amigos ». Et Brian Joel n'a commencé à se consacrer à la musique pendant la pandémie, en fait. Et lorsqu'il a sorti son premier single, jusque-là, il a accumulé plusieurs emplois intermittents, par exemple, depuis l'âge de 16 ans. Il a été livreur, il a été maçon. Il a été coiffeur, glacière et livreur d'eau aussi. De plus, il a joué au tennis jusqu'à l'âge de 15 ans et va participer aussi même à des tournois à Mar del Plata en Argentine. Et Mex Urtizberea, qui l'accompagne dans ce morceau, est un musicien, acteur, écrivain, chef d'orchestre et comédien argentin. Et en 80, Mex a formé un groupe appelé Mia. Et depuis le 88, il a réalisé son premier album avec son groupe La Sonora del Plata. Écoutons alors une version reggae du morceau qui s'appelle Mejores Amigos.

0: Muchas gracias, muchas gracias.
1: ¡Bene! ¡Aplauso grande! ¡Maravilloso!
2: Muchas gracias, como dit BM. Et Mex Uritz Berea. Donc, c'était le morceau qui s'appelle Mejores Amigos. Et on va continuer avec notre spécial argentin. Maintenant, on va écouter à Sol Pereira. Pereira, avec un morceau qui s'appelle Nadie te preguntó, où elle va être accompagnée encore une fois par Mex Uritz Berea et par Lito Vital. Et bon, qui c'est cette fille? Sol Pereira est une chanteuse, musicienne et compositrice argentine qui a commencé sa carrière solo au Mexique en 2009. Elle a reçu 3 nominations aux Gardel Awards pour son album, Tírame Agua, et pour un de ses morceaux qui s'appelle Anti-Reversa, et pour son album aussi qui s'appelle Resisto, dans les meilleures catégories d'album pop alternatif. On va écouter alors Sol Pereira avec le morceau qui s'appelle Nadie te preguntó.

Et c'était Sol Pereira avec le morceau Nadie te preguntó, que ça veut dire un peu comme personne t'a demandé ton avis. Et donc, on va continuer avec notre spécial argentin. 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On va continuer alors avec notre spécial argentin, argentine. Donc avec une chanteuse qui s'appelle La Delio Valdés Yvonne Guzmán. La Delio Valdés, populairement connue comme LDV, est un groupe de cumbia créé en 2009 à Buenos Aires, en Argentine. Ils ont remporté le prix Gardel de meilleur album de musique tropicale pour l'album Sonido Subtropical 2018. Il s'agit d'une coopérative des musiciens et son répertoire va combiner les sobres originales du groupe avec leurs propres arrangements. Ils vont faire des arrangements des cumbias appartenant au recueil aussi des chansons populaires, incorporant des ressources d'autres genres liés à la tradition andine, par exemple du nord-est de l'Argentine. Mais ils vont aussi mélanger un peu de reggae, le rock, la salsa ou le jazz. Et ça va donner vraiment un style à la fois traditionnel, mais actuel. Yvonne Guzmán, qui va participer avec eux dans, dans ce morceau, est une auteure, compositrice, interprète et actrice colombienne. Elle est surtout connue pour être membre du groupe féminin argentin Bandana. Elle a également joué le rôle d'Inès dans la version argentine de la comédie musicale Hairspray. Écoutons alors La Delio Valdés et Yvonne Guzmán avec un morceau qui s'appelle Innocente.

J'espère que vous savez bien danser avec le groupe La Delio Valdés et avec l'excellente voix de Yvonne Guzmán avec le morceau qui s'appelle Inocente. Et on continue depuis l'Argentine. Maintenant, on va écouter un peu de reggae avec Banu Pied. Lui, il est français en fait. Qui chante une chanson Roca Down et qui est dédiée à l'Argentine. Banu Pied, nom d'un artiste, enfin c'est son nom d'artiste, mais lui s'appelle Jean-Christophe Dorado. Bon, c'est un peu moins Jean-Christophe. Né en 1980 à Annecy, est un auteur, compositeur, interprète, chanteur et musicien de reggae soul français. Et il s'est fait connaître grâce à ses prestations dans le métro parisien, en fait. Il participe à de nombreux festivals comme le Solidays ou encore Reggae Sans Ska. On va écouter alors Banu Pied avec Roca Down.

On est en train d'écouter Va-nu-pieds avec le morceau qui s'appelle Roca Down et qu'il a enregistré en Argentine. Et comme on est en train de vous faire un spécial argentin, on va écouter maintenant quelqu'un que vous connaissez sûrement très bien, qui s'appelle La Yegros. La Yegros, qui en fait habite ici à Montpellier, de son vrai nom, Mariana Yegros, est une chanteuse originaire de Buenos Aires, capitale de l'Argentine. Et elle chante notamment le chamamé et la cumbia que ses parents ont amené de la province de Misiones, où ils sont nés avant de s'installer à Buenos Aires. On va écouter alors de La Yegros un tout nouveau morceau qu'elle a fait qui s'appelle « Bailarine ».

0: Vous écoutez Radio Divergence 93.9 et on vient d'écouter La Yegros avec le morceau qui s'appelle Bailarine. On va continuer avec un spécial de musique fait par des Argentins. Maintenant, on va écouter à Emmanuel Jorvillor et aussi un groupe qui s'appelle Banda Los Chinos avec un morceau qui s'appelle Llámame. Emmanuel Xavier, Javier, Emmanuel Javier Jorvillor est un chanteur argentin connu pour faire partie du groupe Ilia Curiaki et les Valderramas avec son ami Dante Spinetta. Et quand Emmanuel avait un an et demi ou deux, ses parents se sont séparés et son père est parti vivre en Europe. Il n'a jamais rencontré son père biologique qui est deux fois à l'occasion des tournées européennes avec le groupe des Ilia Curiaki en 1996 et 2017. Et plus tard, sa mère a épousé le photographe Eduardo Marti avec qui elle a fondé une famille. Eduardo Marti était photographe et avait vécu à Seattle, aux États-Unis, dans les années 60, où la rumeur court qu'il était un disciple de les stars des arts martiaux orientaux Bruce Lee, en fait, à l'Institut John Fan Kung Fu. Donc, on va écouter Emmanuel Jorvillor et Banda Los Chinos avec le morceau qui s'appelle Llámame.
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0: creo que es como lo mínimo para hacer sonar esa, la canción, ¿no? En una versión así acústica.
1: C'était Emmanuel Horvilleur et Banda Los Chinos avec un morceau qui s'appelle Llámame. Si je le prononce à l'argentine, c'est Llámame. Donc, et bon, c'est pour vous dire qu'on est en train de faire un spécial argentin. Et on va écouter maintenant un groupe qui s'appelle Banda Los Chinos, qui est un groupe de pop indie argentin formé en 2009. Et bon, la presse les a comparés à Phoenix, Virus, Sweater et ABBA. Donc on va écouter de Banda Los Chinos le morceau qui s'appelle Vámonos de viaje. Vamos.

0: Vámonos de viaje. Et oui, partons en voyage avec Banda Los Chinos. Et on va continuer avec notre spécial. Je dis spécial et je sais que ça déteste. Enfin, c'est pas chouette de dire en français spécial, c'est spécial. Je crois, je sais pas. Mais bon, on va continuer avec notre spécial argentin avec Julien Cartoon, qui est un acteur, chanteur, comédien et scénariste argentin qui est issu d'une famille d'artistes. Son père est le dramaturge et metteur en scène Mauricio Cartoon. Sa mère est l'actrice Mónica Esteves et sa sœur est écrivaine. Il fait ses débuts comme acteur, à l'âge de 10 ans dans la pièce Animal Farm de Victor Laplace et il a commencé à jouer très tôt, plus précisément dans la comédie. On va écouter alors Julian Cartoon avec un morceau qui s'appelle Mil Horas.
1: Un applauso muy fuerte para el señor Julian Cartoon.

0: C'était Julien Cartoon avec le morceau « Mille horas ». Et maintenant, on va continuer avec notre spécial argentin et on va écouter Los Auténticos Decadentes, qui est un groupe très très vieux, un groupe de rock alternative argentin qui est formé en 86 par Chucho, Nito et El Francés. Et ils vont être accompagnés dans ce morceau qu'on va écouter, qui s'appelle « Amor ». Avec la chanteuse, ils vont être accompagnés par la chanteuse Mon Laferte, qui est dite Mon Laferte parce qu'elle s'appelle normalement Norma Montserrat Bustamante Laferte, et qui est une chanteuse et auteure-compositrice mexico-chilienne, née en 83 à Villa del Mar. On va écouter alors le morceau qui s'appelle Amor avec Los Auténticos Decadentes et Mon Laferte. Et je vous invite a danser.
1: Bueno, queridísimos, para la próxima canción tengo el placer de presentarles desde Chile a la señorita Mon Laferte.

Yeah. C'était Los Auténticos Décadentes et Mon Laferte avec le morceau qui s'appelle Amor. Et on va finir notre émission qu'on a préparée avec des morceaux argentins, avec, bon, on va finir un peu plus philosophiquement, avec Fito Páez, qui s'appelle, bon, Rodolfo Fito Páez, qui est né à Rosario en Argentine, qui est un chanteur de rock, compositeur, pianiste et réalisateur argentin, et je dirais même poète, parce que vraiment, bon, après, si vous ne parlez pas l'espagnol, c'est compliqué, mais sincèrement, si vous pouvez aller chercher la traduction des paroles, c'est vraiment profond, c'est super chouette. C'est un mec très intelligent et en plus très profond. On va écouter alors Fito Páez pour se dire au revoir, ou plutôt à la prochaine, à Son Ecléctica. Et le morceau s'appelle Al lado del camino et je vous invite à nous écouter tous les jours, Radio Divergence tous les jours, mais surtout aussi le mercredi à 15h ou le samedi à 16h pour que vous écoutiez l'émission et n'hésitez pas à continuer à nous soutenir. Et donc, on se dit au revoir. Merci beaucoup, Tom, pour la partie technique. Comme toujours, c'est toujours un plaisir de pouvoir partager ce moment avec toi. Donc, on va écouter Fito Páez avec Al lado del camino.

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0: Maintenant, les plus grands théoriciens de la conspiration, c'est qui? 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

0: n'admettez donc pas que les relations entre hommes et femmes ne sont pas faites pour durer? 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
1: Parlier de l'esprit canal.
2: Jules-Édouard Moustique.
1: Esprit canal.
2: 7 juin 2012.
1: Sa définition. Et je pense que l'esprit canal, à la base, c'était des gens qui n'étaient pas du tout faits pour la télé, qui en ont fait.
3: J'en ai connu des gens, des petits, des moyens, des grands, des filles, des doyens, des chiants, des flics très malsains, méchants, des piches, des catins vraiment, des types très malins, étranges, des juifs, des rabbins, des rams, des crises, des marins, des bandes.
1: Y a personne n'avait une gueule de télé, quoi. C'est-à-dire que maintenant, quand on regarde la télé, c'est des blondes qui présentent le JT et des bruns qui présentent des jeux. En gros, hein, je schématise. Donc en fait, là, on avait d'un seul coup, on avait des... Mais tous ceux qui étaient là, c'était, ils avaient des gueules de, où ils faisaient de la radio, où ils étaient journalistes à Libé, ou machin, etc. Donc quand ils venaient, ils avaient des gueules, quoi.
4: Ça, sont les souvenirs les plus précis que j'ai de la radio. C'était quelque chose auquel ils tenaient, alors qu'on sait maintenant que ça a plus de valeur et que ça se jette régulièrement au fur et à mesure des progrès. Ça trônait dans la pièce, comme plus tard les gens feront à la télévision en mettant des meubles somptueux, en mettant des décors, des pots de fleurs dessus. C'est un objet plus qu'usuel, hein. C'est un objet de décor. Ça, c'est tout à fait étonnant.
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0: Donc, respiration avec le ventre. 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